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3: L'horoscope. Bonjour à tous, Saint-Barnabé aujourd'hui, alors en avant pour les prévisions du jour.
4: Bélier, motivez vos troupes au boulot, vous aurez besoin de l'énergie de chacun.
3: Taureau, très bon influx pour votre position professionnelle, vous ferez un grand bond en avant aujourd'hui.
4: Gémeaux, vous aurez sans doute une décision importante à prendre aujourd'hui.
3: Cancer, cette journée ne sera pas facile à vivre côté travail, sauf si vous faites un important effort d'adaptation.
4: Lion, un léger désaccord avec une personne proche pourrait être résolu si vous acceptiez de faire des concessions.
3: Vierge, les influences planétaires encourageront la formation de nouvelles relations qui pourraient se transformer en amitié durable.
4: Vous qui êtes balance, eh bien aujourd'hui on pourrait vous confier un projet ou des travaux qui feront appel à votre esprit innovant.
3: Scorpion, profitez de l'ambiance planétaire favorable pour reprendre confiance en vous et en vos capacités professionnelles.
4: Sagittaire, dans l'ensemble, la journée sera propice pour poser les bases des projets futurs que vous cogitez depuis quelque temps.
3: Capricorne, un seul mot d'ordre, persévérance.
4: Verseau, rien ne se passe comme prévu aujourd'hui et évidemment, vous adorez ça.
3: Enfin Poisson, on pourrait vous faire d'intéressantes propositions et pour certains natifs, un changement de poste viendra augmenter leurs responsabilités. Bonne journée à tous. Demain, vous penserez bien à fêter Guy.
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3: Bonjour à tous, la chaleur revient sur la France. Si l'Hexagone a connu hier des températures légèrement sous les moyennes de saison, le mercure va nettement remonter à partir de samedi. Surtout dans la moitié sud du pays, les 30 degrés vont s'installer. Le quart sud-ouest sera le plus concerné, selon Météo France. Alors que le Mistral s'est levé hier, les sapeurs-pompiers des Bouches-du-Rhône sont intervenus pour un feu à La Ciotat. Il a parcouru 4 hectares vers 20h. Le feu a été fixé, il n'y a pas eu de blessés. Depuis hier, le département des Bouches-du-Rhône est placé en vigilance orange risque incendie à cause du vent et de la sécheresse des sols. Patrick Bruel, mis en examen pour viol, tentative de viol, agression sexuelle et harcèlement sexuel. Il est placé sous contrôle judiciaire, contrairement aux réquisitions du parquet qui demandaient une détention provisoire. L'artiste âgé de 67 ans a interdiction de quitter la France, d'entrer en contact avec les victimes et les membres de leur famille ou de se rendre à leur domicile. Il a également interdiction de fréquenter des salons de massage. Il doit justifier de soins psychologiques et fournir un cautionnement de 500 000 euros. Yannick Barella, le frère du suspect dans la mort de Liana, qui a mis en examen pour viol sur mineur et viol sur conjoint. Il a été laissé libre, mais placé sous contrôle judiciaire. La France perd l'un de ses soldats. Un militaire français est mort hier au Liban, touché par un tir accidentel lors de la phase préparatoire d'un entraînement. 2 tonnes de matériel, 78 maillots par match, des menus préparés sur place. L'hôtel Four Seasons à Boston devient le domicile de l'équipe de France de football pendant toute la Coupe du Monde. 4 kinés et un ostéopathe sont également aux petits soins des Bleus. À la ville, c'est Monsieur Beyoncé sur scène. On l'appelle tout simplement Jay-Z. La mégastar annonce son retour sur scène. Un concert exceptionnel à Paris, au Stade de France. Ça sera le 10 septembre. C'est comme ça en live et avec ses fans qu'il fêtera les 30 ans de son premier album. Si vous voulez être de la fête, eh bien la billetterie ouvre demain. Voilà, c'est la fin de ce flash. Merci de l'avoir suivi. Bonne journée.
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0: Sud. Aux frontières américaines, plusieurs joueurs, arbitres, membres de délégations et journalistes rencontrent des problèmes avec les autorités américaines. 2 tonnes de matériel, 78 maillots par match, des menus préparés sur place. L'hôtel Four Seasons à Boston devient le domicile de l'équipe de France de football pendant toute la Coupe du Monde. 4 kinés et 1 ostéo sont également petits soins des Bleus. En attendant la Coupe du Monde à 48 équipes à partir de cette année, la FIFA craignait peut-être d'affaiblir l'intérêt du premier tour en créant des groupes déséquilibrés. Dans le cas de l'équipe de France, ce n'est pas le cas. Placés dans le groupe I, les Bleus auront fort à faire avec 2 gros morceaux à défier, le Sénégal et la Norvège. Si l'Irak paraît évidemment plus accessible, la France peut se rassurer en se disant que 8 des 12 troisièmes de groupe seront repêchés. Les joueurs de Ligue 1 viennent à peine de partir en vacances pour ceux qui ne disputent pas la Coupe du Monde, mais ils connaissent déjà leur programme pour la saison prochaine. Le calendrier du championnat vient d'être dévoilé avec notamment la réception de Rennes pour le champion parisien dès la première journée, le week-end des 21, 22 et 23 août. Les baroudeurs récompensés comme lors des 2 premières étapes du Tour Auvergne-Rhône-Alpes. Le vainqueur de la 4e étape est un coureur issu de l'échappée. Quinn Simons de l'équipe Lidl Trek s'est imposé au sprint hier à Montrond-les-Bains alors que le peloton était revenu à moins de 10 secondes de l'échappée, à 1 km seulement de l'arrivée. Le français Alex Baudin de l'équipe EF Éducation Easy Post conserve le maillot jaune. Malgré les efforts de leurs équipes, les sprinteurs sont ainsi frustrés une nouvelle fois. Il leur reste une opportunité de briller ce jeudi entre Saint-Chamond et le Parc des Oiseaux avant le début des étapes de haute montagne programmées demain. Voilà, c'est la fin de ce flash. Bonne journée sportive.
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3: L'horoscope. Bonjour à tous, Saint-Barnabé aujourd'hui. Alors en avant pour les prévisions du jour.
4: Bélier, motivez vos troupes au boulot. Vous aurez besoin de l'énergie de chacun.
3: Taureau, très bon influx pour votre position professionnelle. Vous ferez un grand bond en avant aujourd'hui.
4: Gémeaux, vous aurez sans doute une décision importante à prendre aujourd'hui.
3: Cancer, cette journée ne sera pas facile à vivre côté travail, sauf si vous faites un important effort d'adaptation.
4: Lion, un léger désaccord avec une personne proche pourrait être résolu si vous acceptiez de faire des concessions.
3: Vierge, les influences planétaires encourageront la formation de nouvelles relations qui pourraient se transformer en amitié durable.
4: Inquiète balance, eh bien aujourd'hui on pourrait vous confier un projet ou des travaux qui feront appel à votre esprit innovant.
3: Scorpion, profitez de l'ambiance planétaire favorable pour reprendre confiance en vous et en vos capacités professionnelles.
4: Sagittaire, dans l'ensemble, la journée sera propice pour poser les bases des projets futurs que vous cogitez depuis quelque temps.
3: Capricorne, un seul mot d'ordre, persévérance.
4: Verseau, rien ne se passe comme prévu aujourd'hui et évidemment, vous adorez ça.
3: Enfin, Poisson, on pourrait vous faire d'intéressantes propositions et pour certains natifs, un changement de poste viendra augmenter leurs responsabilités. Bonne journée à tous. Demain, vous penserez bien à fêter Guy.
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2: Bonjour à tous. FO dénonce des effectifs insuffisants. Un préavis de grève illimité a été déposé à la prison de la Farlède à Toulon pour ce jeudi par le syndicat Force Ouvrière après la prise d'otage d'une infirmière dimanche dernier. Un rassemblement se tient devant le centre pénitentiaire. Le week-end, seules deux infirmières administrent les traitements et les produits de substitution aux toxicomanes, sans compter la prise en charge des arrivées du week-end. Patrick Bruel, mis en examen pour viol, tentative de viol, agression sexuelle et harcèlement. Sexuel, il est placé sous contrôle judiciaire, contrairement aux réquisitions du parquet qui demandaient une détention provisoire. L'artiste de 67 ans a interdiction de quitter la France, d'entrer en contact avec les victimes et les membres de leur famille ou de se rendre à leur domicile. Il a également interdiction de fréquenter des salons de massage. Il doit justifier de soins psychologiques et fournir un cautionnement de 500 000 euros. Yannick Barella, le frère du suspect dans la mort de Liana, mis en examen pour viol sur mineur et viol sur conjoint. Il a été laissé libre, mais placé sous contrôle judiciaire. À la suite du drame lié à la disparition de la jeune Liana, le président de la région Provence-Alpes-Côte d'Azur, Renaud Muselier, réclame une totale transparence à l'État concernant le passé judiciaire des agents scolaires. La collectivité demande l'instauration d'une alerte automatique en cas de condamnation ultérieure d'un agent de lycée. Alors que le Mistral s'est levé hier, les pompiers des Bouches-du-Rhône sont intervenus pour un feu à la Ciotat. Il a parcouru 4 hectares vers 20h. Le feu a été fixé. Il n'y a pas eu de blessés. Depuis hier, le département des Bouches-du-Rhône est placé en vigilance orange risque incendie à cause du vent et de la sécheresse des sols. Les États-Unis se font tacler avant même l'ouverture du mondial. Une série de polémiques a émaillé la préparation de la compétition qui débute ce soir avec le match d'ouverture entre le Mexique et l'Afrique du Sud. Aux frontières américaines, plusieurs joueurs, arbitres, membres de délégations et journalistes rencontrent des problèmes avec les autorités américaines.
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1: Maddy McLean vous présentera son club Discount. Cette résidence sera consacrée au développement artistique de son projet, création d'outils scénographiques, recherche visuelle et travail autour de nouvelles formes de mise en scène du DJ set. Une étape de création qui se conclura par un temps festif ouvert au public, notamment ce jeudi 11 juin à partir de 18h30, c'est dans la cour de la MLAC, salle de spectacle en cas de pluie bien sûr, et c'est à Clamcy. Club Discount est un projet imagé par Maddy McLean à la frontière du club, du spectacle vivant et de l'installation festive. Pensé comme un cabaret-club itinérant, il défend une fête accessible, humaine et immersive. Alors venez découvrir cette discothèque en construction, buvette. Sur place, entrée libre et participation en soutien à l'association Club Discount. Bienvenue. Pour plus d'informations, vous pouvez contacter le 03 86 27 94 96. Fête foraine, c'est à Clamcy du vendredi 12 au lundi 15 juin, place des fêtes au boulevard Missé. Alors on vous attend nombreux pour cette grande fête foraine de Clamcy du 12 au 15 juin. Rendez-vous à la place des fêtes boulevard Missé pour 4 jours de manège, de lumière, de rire et d'adrénaline. Que vous veniez pour faire un tour de piste avec les enfants, tester les attractions à sensations ou simplement profiter de l'ambiance festive, il y en aura pour tous les âges et pour tous les goûts. On se retrouve donc nombreux à Clamcy pour cette belle fête foraine traditionnelle, boulevard Missé, sur le parking de la salle polyvalente à Clamcy du 12 au 15 juin. Feu de la Saint-Jean, c'est à Corvol-l'Orgueilleux au hameau du Sauzet et c'est vendredi 12 juin à partir de 20h. Venez nombreux, vous pourrez vous restaurer autour d'un barbecue proposé par les chasseurs de Corvol-l'Orgueilleux, déguster les crêpes de l'association de l'atelier de Corvol et vous désaltérer à la buvette avec l'amicale de la pétanque du Sauzet. Ambiance musicale, parking voiture sur place, alors venez nombreux, ce sont les Feu de la Saint-Jean, vendredi 12 juin, c'est à partir de 20h, c'est au hameau de Sauzet, à Corvol-l'Orgueilleux. Les émotions jouent un rôle central dans notre vie quotidienne. Elles influencent nos pensées, nos décisions et nos actions, souvent sans que nous en soyons conscients. Comprendre le lien entre la psychologie des émotions et le comportement humain permet de mieux appréhender les interactions sociales, d'améliorer la gestion du stress et de développer des stratégies d'adaptation face aux défis personnels et professionnels. Un atelier animation est mis en place samedi 13 juin, 14h30 à la salle de restauration, la salle polyvalente de Clamcy. Alors n'hésitez pas, c'est ouvert à tous. Vous pouvez contacter l'ACPA, accompagnement de la personne addictée et de son entourage de la Nièvre, en téléphonant à Joël au 06 44 81 36 98. Auto, moto, mobilette et bien sûr rock'n'roll. Deuxième édition à Varzy, rendez-vous samedi 13 juin avec exposition de véhicules anciens, balade en mobilette, moto, voiture, concert de rock, tombola, élection de la mob préférée du public. L'entrée est bien sûr gratuite. Le rendez-vous est donné à Varzy, restauration et buvette sur place. C'est organisé par Laurent Sauva, l'ASV Football et la municipalité de Varzy. Pour tout renseignement, vous pouvez contacter le 06 83 20 29 65. Alors au programme, le déroulement en tout cas de la journée du samedi 13 juin à Varzy pour cette deuxième édition Automoto Mobilette Rock'n'Roll. Rendez-vous dès 9h pour une exposition d'automotos mobilettes justement sur les promenades. Exposition stand de professionnels, tombola, restauration, buvette sur place midi et soir avec des glaces. À 13h30, départ pour une balade en mobilette, 14h départ pour la balade en moto et 15h départ balade environ 60 km en voiture. Tirage de la tombola donc en fin de soirée, élection de la mob préférée du public. À partir de 18h, premier concert, concert avec SNB. 19h, concert avec Doppler Effect. Et à partir de 21h, concert avec LSG jusqu'à tard dans la nuit. Alors, on vous attend nombreux pour cette deuxième édition, ce rendez-vous d'auto, moto, mobilette et bien sûr rock'n'roll. On vous donne rendez-vous samedi 13 juin tout au long de la journée. Et c'est bien sûr à Varzy. Il se passe toujours quelque chose à Varzy. Ce sont les Feux de Saint-Jean à Annois. Le rendez-vous est donné samedi 13 juin. Grand feu d'artifice, des produits locaux, une restauration sur place à partir de 19h30 avec Pirates de Charolais, Hot Dog et Crêpes et des concerts avec différents groupes, notamment Dark, Bloody Storm, Demons Out of Paradise, Chorus et DJ Amplitude. Alors venez nombreux, on vous attend. C'est les Feux de Saint-Jean, c'est samedi 13 juin et c'est à Annois, bien sûr. Vide-grenier, c'est à Fétigny. C'est dimanche 14 juin de 8h à 18h. Accueil des exposants à partir de 6h. Buvette, restauration sur place. La buvette et la restauration est assurée exclusivement par le comité des fêtes de Fétigny. Inscription obligatoire en téléphonant 06 35 21 10 78. Emplacement 1€ le mètre. C'est donc organisé par le comité des fêtes. Alors venez nombreux au vide-grenier tout au long de la journée du dimanche 14 juin à Fétigny. L'association La Buissonnière d'Armes vous attend nombreux pour leur vide-grenier. C'est ce dimanche 14 juin, ouverture pour les exposants dès 6h. Et comme chaque année, trip dès 8h. Emplacement gratuit sans réservation, restauration avec poulet et viande de porc à la broche plus frites et buvette bien sûr sur place. Les renseignements se prennent au 06 50 94 45 59. Alors venez nombreux au vide-grenier d'Armes, c'est tout au long de la journée de ce dimanche 14 juin. Vide-grenier à Lys, c'est dimanche 14 juin, c'est organisé par le comité des fêtes La Fleur de Lys. Buvette, restauration avec jambon à la broche, frites et crêpes vous seront proposés. Jeux pour enfants gratuits, le château de la jungle. Le rendez-vous est donné rue de la mairie à Lys. Les emplacements sont gratuits, un café d'accueil sera offert aux exposants. Alors pour tout renseignement, vous pouvez contacter le 06 81 36 96 15. Le carrefour du CLEP est ouvert à tous dimanche 14 juin, c'est à Sougères en Puisée. 12h pique-nique partage, 15h carte blanche au sillon du Ravon avec la participation de la chorale des sections photo, aéromodélisme et adultes. L'école de Sougères proposera gâteaux, café, tombola au profit de la coopérative scolaire. Alors venez nombreux passer une agréable journée de convivialité. C'est à Sougères en Puisée avec le CLEP. C'est dimanche 14 juin, ouvert à tous. Rendez-vous à partir de 12h. Fête de la musique à Houdan avec la Grange, c'est samedi 20 juin à partir de 19h. Concert de reprise d'hier et d'aujourd'hui au Chapeau, la Petite Flemme. C'est organisé par l'association culturelle du village de Houdan, c'est face à la mairie. Alors rendez-vous samedi 20 juin à partir de 19h jusqu'à tard dans la nuit pour faire la fête de la musique. Les renseignements se prennent au 06 10 16 84 36. Alors rendez-vous à Houdan samedi 20 juin. 7e jeu intervillage, foire artisanale et gastronomique, c'est bien sûr à Coulanges-sur-Yonne. C'est samedi 20 juin et c'est organisé par Couleurs de Bourgogne. Durant la journée, un animateur présentera les épreuves, les associations présentes, les nombreux exposants qui seront présents donc tout au long de la journée et fera bien sûr participer le public avec des questions gagnantes et les tirages de tombola avec de nombreux lots à la clé. Dès 9h, inscription des équipes. Alors notez que l'association Couleur de Bourgogne organise comme chaque année les Jeux Intervillages. Cette année, c'est la 7e à Coulonges-sur-Yonne. Donc toute personne souhaitant participer à la constitution d'équipe, entre 6 et 8 personnes, représentant son village, son association ou sa famille, peut contacter le 06 11 89 61 12. Donc 9h, inscription des équipes, 10h, cérémonie d'ouverture, avec présentation bien sûr des équipes et début des nombreuses épreuves. À 12h30, pause déjeuner, il y aura bien sûr tout ce qu'il faut sur place, buvette, restauration, avec food truck, panini, paella et bien sûr crêperie de la guinguette de Coulonges-sur-Yonne. 13h30, reprise des épreuves. 18h30, cérémonie de clôture. 19h, remise des coupes. Notez que donc tout au long de la journée de ces épreuves, il y aura de nombreux exposants, mais aussi structures gonflables avec Jumper Air Animation, promenade à poney avec les écuries de la Croix des Bois et donc une animation tout au long de la journée. Alors n'hésitez pas, venez nombreux à ces jeux intervillages, foire artisanale et gastronomique. C'est la 7e, c'est organisé par Couleur de Bourgogne. Le rendez-vous est donné tout au long de la journée du samedi 20 juin et c'est bien sûr à Coulonges-sur-Yonne. On vous attend nombreux. Brocante de Menoux, c'est samedi 20 juin dans les jardins du presbytère. Rendez-vous donc samedi 20 juin, c'est à partir de 6h30, emplacement exposant gratuit jusqu'à 5 mètres linéaires, 1 euro le mètre supplémentaire, restauration et buvette sur place. Renseignements en téléphonant au 03 86 39 81 94. Brocante de Menoux, c'est samedi 20 juin tout au long de la journée dans les jardins du presbytère. Fête de la musique dimanche 21 juin, c'est à Dornecy, place du Champ de Foire. Ce sera à partir de 16h avec le groupe notamment Miroir Jazz et Swing. Trio Jean-Claude Trigent poursuivra vers 17h15 et Feeling Good vers 18h30. Et c'est à partir de 19h45 que vous pourrez retrouver le groupe Cucumbers. Alors venez nombreux faire la fête de la musique dimanche 21 juin à Dornecy sur la place du Champ de Foire. Buvette, petite restauration, frites, planches, crêpes, gaufres vous sera proposé par Dornecy en fête. Pour tout renseignement, vous pouvez contacter le 06 84 36 61 99 ou encore le 07 48 77 87 79. Le Club des Roches à Surgi vous propose une visite du château de Ancilfranc dimanche 21 juin. Départ de Clamcy 8h15, 9h45 arrivé au château de Ancilfranc. 12h30, 14h, rendez-vous au restaurant Le Bar du Château. À 15h, visite du musée Vinéa Passion Chablis. Musée, petit train touristique, dégustation, boutique. Retour donc à Clamcy à partir de 18h. Tarif pour les adhérents 49 €, non adhérents 59 €. Pour vous inscrire, contactez au plus vite Annie au 06 50 91 92 81 ou Chantal au 06 31 26 38 18. Randonnée pédestre dimanche 21 juin, c'est organisé par le comité des fêtes du Oigne. Départ dès 9h, place de l'église. Quelques douceurs à partager avant et pendant l'effort. Pensez à apporter votre verre. Tarif 4 €. Votre pique-nique tiré du sac sera acheminé par nos soins. Les

0: Vide Grenier, c'est à Tegny. Le rendez-vous est donné dimanche 21 juin de 6h à 18h, réservé aux particuliers. Ouverture pour les exposants à partir de 6h. Jeu Pèse ta valise, 1 euro. Magicien Félicien Delon, tout au long de la journée. Alors vous pouvez bien sûr vous renseigner, vous inscrire auprès du foyer rural de Tegny en téléphonant au 06 81 82 95 48. Emplacement gratuit, restauration et buvette sur place. Alors venez nombreux, c'est dimanche 21 juin tout au long de la journée, Vide Grenier à Tegny. Vide Grenier à Billy-sur-Oisy, c'est dimanche 21 juin, 3 mètres gratuits, 1 euro, le mètre supplémentaire, ouvert aux exposants à partir de 7h. Renseignements et inscriptions auprès du secrétariat de la mairie 03 86 24 98 04 ou le 07 88 71 75 87. Buvette et restauration sur place. Alors venez nombreux au Vide Grenier de Billy-sur-Oisy. C'est tout au long de la journée du dimanche 21 juin.
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3: L'horoscope. Bonjour à tous, Saint-Barnabé aujourd'hui, alors en avant pour les prévisions du jour.
4: Bélier, motivez vos troupes au boulot, vous aurez besoin de l'énergie de chacun.
3: Taureau, très bon influx pour votre position professionnelle, vous ferez un grand bond en avant aujourd'hui.
4: Gémeaux, vous aurez sans doute une décision importante à prendre aujourd'hui.
3: Cancer, cette journée ne sera pas facile à vivre côté travail, sauf si vous faites un important effort d'adaptation.
4: Lion, un léger désaccord avec une personne proche pourrait être résolu si vous acceptez de faire des concessions.
3: Vierge, les influences planétaires encourageront la formation de nouvelles relations qui pourraient se transformer en amitié durable.
4: Inquiète balance, eh bien aujourd'hui on pourrait vous confier un projet ou des travaux qui feront appel à votre esprit innovant.
3: Scorpion, profitez de l'ambiance planétaire favorable pour reprendre confiance en vous et en vos capacités professionnelles.
4: Sagittaire, dans l'ensemble, la journée sera propice pour poser les bases des projets futurs que vous cogitez depuis quelque temps.
3: Capricorne, un seul mot d'ordre, persévérance.
4: Verseau, rien ne se passe comme prévu aujourd'hui et évidemment, vous adorez ça.
3: Enfin Poisson, on pourrait vous faire d'intéressantes propositions et pour certains natifs, un changement de poste viendra augmenter leurs responsabilités. Bonne journée à tous, demain vous penserez bien à fêter Guy.
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2: Bonjour à tous. 400 fichiers pédopornographiques sont retrouvés sur son ordinateur. Un homme condamné à 6 mois de prison avec sursis, le prévenu âgé de 47 ans, au casier judiciaire vierge, comparaissait également pour une tentative d'agression sexuelle en 2024 sur une fillette de 11 ans à la Seine-sur-Mer. Le tribunal correctionnel de Toulon l'a relaxé pour ces faits. Yannick Barella, le frère du suspect dans la mort de Liana, est mis en examen pour viol sur mineur et viol sur conjoint. Il a été laissé libre mais placé sous contrôle judiciaire. À la suite du drame lié à la disparition de la jeune Liana, le président de la région Provence-Alpes-Côte d'Azur, Renaud Muselier, réclame une totale transparence à l'État concernant le passé judiciaire des agents scolaires. La collectivité demande l'instauration d'une alerte automatique en cas de condamnation ultérieure d'un agent de lycée. Patrick Bruel, mis en examen pour viol, tentative de viol, agression sexuelle et harcèlement sexuel, il est placé sous contrôle judiciaire. Contrairement aux réquisitions du parquet qui demandait une détention provisoire, l'artiste de 67 ans a interdiction de quitter la France, d'entrer en contact avec les victimes et les membres de leur famille ou de se rendre à leur domicile. Il a également interdiction de fréquenter des salons de massage. Il doit justifier de soins psychologiques et fournir un cautionnement de 500 000 euros. Un homme drague lourdement son ami en plein cœur de Nice. Il le tue de 2 coups de poing. Une soirée ordinaire dans la zone piétonne niçoise s'est achevée par un drame le week-end dernier. Un trentenaire a été mis en examen hier pour violence ayant entraîné la mort sans intention de la donner. Une information judiciaire a été ouverte à Nice. Alors que le Mistral s'est levé hier, les sapeurs-pompiers des Bouches-du-Rhône sont intervenus pour un feu à La Ciotat. Il a parcouru 4 hectares. Vers 20h, le feu a été fixé. Il n'y a pas eu de blessés. Si vous devez prendre le volant pendant ces dates, attention, une interruption totale de la circulation est prévue pour permettre des travaux exceptionnels. L'autoroute A7 qui relie Marseille à Lyon sera entièrement fermée à l'entrée de la cité phocéenne entre demain et dimanche. La survie de Deux-Ponts en dépend.
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0: Votre émission est cœur ouvert sur Flotteur FM. Aujourd'hui, rencontre de Monsieur Christophe Merlin pour l'ouverture de l'agence Groupe Merlin à Corbigny. Bonjour.
2: Bonjour Karine.
0: Bonjour Michel Joël qui nous accompagne pour cette émission.
3: Bonjour.
0: Alors Christophe, vous venez d'ouvrir une nouvelle agence à Corbigny, mais pouvez-vous nous présenter le Groupe Merlin, puisque vous n'avez pas commencé tout de suite avec le Groupe Merlin. Vous avez commencé déjà seul en tant que plombier, chauffagiste.
2: Oui, tout à fait. Donc l'aventure a commencé il y a 13 ans, comme tout le monde, avec mon camion, une caisse à outils et un petit coin de bureau, donc à Lucy-sur-Yonne. Actuellement, à Clemcy, nous comptons plusieurs techniciens, assistantes de direction et assistantes d'agence. Et tout ça avec un showroom de 600 mètres carrés qui permettra aux clients de pouvoir avoir un visu sur ce qu'on installe et ce qu'on propose à la vente pour les salles de bain, et etc.
0: Oui, parce que là, en fait, plombier, chauffagiste, donc dans ce showroom, on peut retrouver tout ce que vous pouvez proposer à la clientèle.
2: Oui, en effet, du coup, le groupe Merlin est une entreprise vraiment locale, spécialisée dans l'installation, l'entretien, dépannage des systèmes de chauffage, que ce soit pompe à chaleur, climatisation, même du photovoltaïque, et aussi tout ce qui est salle de bain clé en main, ainsi que les adoucisseurs d'eau et l'eau de boisson.
0: Alors, un showroom qu'on va pouvoir retrouver très prochainement également dans la nouvelle agence qui vient d'ouvrir à Corbigny.
2: Oui, Corbigny, on va essayer de faire ce qu'on a déjà fait à Clemcy. On va essayer de répliquer l'agence de Clemcy un peu moins grand, naturellement, parce que nous, on est vraiment en centre-ville. Hein, donc, je sais pas, pour ceux qui connaissent le 22 Grande Rue, c'est l'ancien magasin à Monsieur Thibault qui faisait l'électroménager. Donc, on va essayer de recréer un mini showroom et de pouvoir avoir un espace assez convivial permettant aux clients de se sentir bien dès qu'ils passeront le pas de la porte.
0: Alors, pourquoi avoir choisi d'ouvrir cette agence sur Corbigny, en fait ?
2: Corbigny, c'est une longue histoire. Corbigny, déjà, j'ai joué au foot il y a quelques années. Foot à Corbigny avec Monsieur Ducrot, mon ancien entraîneur qui est passé dans vos locaux il y a très peu. Donc, je connaissais pas mal de monde au début de mon activité il y a 13 ans. Ça m'a permis de développer aussi le secteur un peu Corbigny. Et maintenant, on a vraiment pas mal de clients. On a aussi les communes environnantes pour qui on travaille. Donc c'est vraiment intéressant du fait qu'il y ait pas mal d'entrepreneurs qui arrêtent ou qui cessent leur activité, souvent pour la retraite. Donc je pense que c'était la bonne opportunité et je pense qu'il y avait aussi une grosse demande des habitants. Une première part de rouvrir le magasin en centre-ville qui faisait un peu la dynamique il y a quelques années, et d'autre part pour avoir aussi un plombier local vraiment par rapport au dépannage et puis aux installations de nouvelle génération de pompes à chaleur.
3: Votre rayon d'action est quand même assez important maintenant. Si vous descendez à Corbigny, même au-delà.
2: Oui, le but c'était vraiment, même en étant à Clemcy, on intervenait sur Corbigny. Donc ça faisait quand même une petite distance, une trentaine de kilomètres. Là maintenant, on va avoir le technicien sur place, Florian qu'on a aussi recruté, ainsi que Camille, des personnes qui sont vraiment locales et qui connaissent aussi beaucoup de monde sur Corbigny. Donc ça va permettre aussi un développement assez rapide et très intéressant.
0: Oui, donc un recrutement local là qui a été fait notamment pour Corbigny.
2: Ouais. On essaye de choisir les bonnes personnes. Je pense ne pas m'être trompé. Donc ça va être vraiment une super aventure encore à Corbigny qui vient de commencer. On verra très bien pour la suite.
0: Le groupe Merlin, ça comprend l'entreprise Christophe Merlin, MC Pack Energy et à nouveau donc du coup l'agence de Corbigny.
2: Voilà, tout à fait. En fait,
3: une trinité.
2: Depuis le début de l'année, on a essayé de faire que l'agence en fait de Clemcy puisse fusionner les deux identités, la SASU Merlin et MC Pack Energy, pour devenir groupe Merlin, pour pouvoir après avoir plus d'impact question notoriété en local, que ce soit après sur la Nièvre ou sur Lyon. Le but c'est d'avoir un développement assez rapide.
0: Mais du coup le groupe Merlin semble connaître une belle croissance. C'est quoi le secret ?
2: Le secret, c'est ce qui a fait le secret de ma réussite jusqu'à maintenant. C'est de la rigueur, un travail bien fait et surtout le relationnel aussi client, de pouvoir être réactif et de pouvoir conseiller les clients sur leurs solutions, que ce soit pour les solutions de chauffage, énergie renouvelable, qu'ils puissent faire aussi des économies. Parce que quand ils nous appellent, c'est pas juste pour demander une installation, ils veulent du conseil et surtout avoir du retour après sur investissement de leur installation. Et pareil pour les personnes qui veulent aussi faire des installations de salle de bain. Souvent, on a les personnes âgées qui ont des baignoires, qui veulent remplacer par des douches. Pareil, il peut y avoir des subventions. Et en fait, avec l'entreprise, on s'est vraiment structuré pour créer les dossiers d'aide pour les personnes, de façon à ce que ça soit tout clé en main, que ce soit pour les dossiers pompe à chaleur, ma prime rénov et prime C2E. On fait vraiment le dossier clé en main. Donc les personnes, quand ils nous appellent, ils savent que ça va être géré de A à Z et qu'ils n'ont rien à toucher, ni même à appeler.
0: Alors, quel conseil donne vous aux particuliers qui souhaitent justement réduire leur consommation énergétique, puisque c'est un peu l'actualité en tout cas?
2: Actuellement, en fait, avec les aides de l'État qui ont vraiment opté pour la pompe à chaleur, donc toutes les personnes qui ont chaudière fuel, gaz ou même chaudière, ancienne chaudière à bois, la transition c'est vraiment la pompe à chaleur. La pompe à chaleur avec future évolution du photovoltaïque.
0: Oui.
2: Donc ça c'est vraiment intéressant, ce qui permettra aux clients de diminuer leur facture de presque 50%. De nos jours, c'est vraiment très intéressant. Et tout ça grâce du coup au groupe Merlin qui pourra s'occuper tout de A à Z. C'est vraiment rassurant par rapport à nos clients et c'est ce qu'on voulait depuis quelques années.
0: Alors quels sont en tout cas vos projets pour les prochaines années? Le groupe Merlin s'agrandit encore ou...
2: On va poursuivre le développement du groupe Merlin tout en continuant le recrutement et aussi en accentuant sur l'apprentissage. Mmh. Ça c'est vraiment quelque chose qui me tient à cœur. Actuellement on a deux apprentis dans l'effectif. J'aurais bien recruté aussi un petit apprenti sur Corbigny. Donc on va continuer dans cette optique et après dans un futur proche peut-être après aller peut-être du côté de la Vallonnée pour peut-être créer une agence dans ce secteur vraiment très intéressant, d'où on a aussi beaucoup de clients. Donc à voir. C'est vraiment l'optique de l'entreprise Groupe Merlin, c'est vraiment de développer, mais tout en gardant notre notoriété et le savoir-faire, il ne changera pas.
3: Et l'implantation locale, évidemment, qui était
2: toujours l'implantation locale. L'implantation locale, c'est pas créer des agences pour créer des agences. Mmh. C'est vraiment que les clients puissent avoir une agence pour venir,
0: oui, c'est ça,
2: pour avoir du relationnel et
3: la confiance.
2: Voilà, et la confiance qui ira naturellement.
0: Donc là, le groupe Merlin, on rappelle, c'est un effectif de combien de personnes là actuellement?
2: Avec les recrutements de Corbigny, oui, on va être 9. Donc ça commence à faire une belle petite équipe.
0: Avec toujours, donc du coup, la recherche d'apprentis. On peut lancer le message au cas où.
2: Oui, oui. Et en plus, ça va être la pleine époque là.
0: Oui, oui.
2: Généralement, les rentrées, c'est au mois de septembre. Mais bon, il faut s'y prendre un petit peu avant pour créer les dossiers d'entrée au CFA. Donc oui, avec plaisir. Hein. Un petit jeune motivé, manuel, qui réfléchit avec plaisir.
0: Le métier plombier chauffagiste reste un métier dur ou pas?
2: Comme tous les métiers, ça reste un métier manuel. Naturellement, il y a tout ce qui va avec. On peut être mis à travailler dehors ou des fois dans des conditions un peu burlesques, on va dire. Ça fait partie du métier. Il y a du bon comme du mauvais. Et donc, c'est vraiment un métier où on peut se faire plaisir. Et question climat, on est souvent à l'intérieur. Donc, il n'y a pas de problème de soleil, de gel, de tout ça. C'est vraiment un métier où on peut se faire plaisir.
0: C'est assez diversifié, du coup, puisqu'entre le chauffage, la plomberie, salle de bain, clé en main, c'est ça?
2: Oui, c'est vrai qu'on ne fait pas tout le temps la même chose. Donc, ça permet déjà de se faire plaisir sur plusieurs choses. Quand on fait une salle de bain, c'est plus tout ce qui est sanitaire, tout ça. Donc, c'est un autre rendu que quand on installe une pompe à chaleur. Nous, nos chantiers, ils durent grand maximum 15 jours. Donc souvent, c'est même une semaine. Donc ça nous permet de changer de client souvent toutes les semaines et d'avoir aussi du relationnel avec nos clients.
3: Et relationnel dans la durée.
2: Dans la durée, toujours.
3: Parce que quand on vous appelle pour une urgence, par définition, c'est donc urgent. Donc si vous répondez tout de suite, le client sera encore plus fidélisé.
2: C'est ce qui fait un peu notre force. C'est que le client qui nous appelle, dans tous les cas, il y aura un interlocuteur au bout. On a mis un dispositif qui est vraiment bien par rapport à ça. Tout le monde a mon numéro personnel. Donc même s'il y a une urgence, ce sera moi personnellement qui répondra toujours.
0: Mmh. Et le point fort aussi du groupe Merlin, c'est l'installation et ensuite
2: le service après-vente
0: et l'entretien.
2: Voilà.
0: Avec des contrats à l'année.
2: Voilà. Donc c'est vraiment ça aussi qui a fait la force de MCPAC. MCPAC, ma deuxième société que j'ai créée. C'était vraiment l'installation, c'est une chose. comme vous voyez les pubs sur internet, sur Facebook, sur tout ça, les installations à 1 euro. Vous allez avoir les personnes qui vont venir installer votre pompe à chaleur naturellement en une journée, alors que nous on met une semaine. Donc déjà, je vous laisse imaginer l'installation.
3: Il y a un critère de qualité de toute façon là.
2: Voilà, donc déjà la qualité déjà normalement n'y est pas. Et après en fait les clients qui font installer à 1 euro comme ça, ils n'ont pas le SAV parce que naturellement les boîtes souvent c'est soit elles n'existent plus ou soit bah, elles veulent plus se déplacer parce que ça fait trop loin. Ça fait environ 2 ans qu'on a bifurqué pour vraiment accompagner les gens qui font l'erreur de l'installation à 1 euro pour quand même prendre le SAV, pouvoir faire l'entretien, pouvoir les dépanner. Naturellement tout ça on le fait avant, on fait un petit check en fait pour remettre l'installation aux normes et comme ça tout le monde se sent rassuré. Et au jour d'aujourd'hui je pense que les gens font plus trop l'erreur de faire ça, ils vont s'adresser à l'entreprise locale, donc du coup maintenant Groupe Merlin, de pouvoir avoir la confiance et aussi le SAV et surtout la maintenance avec le contrat d'entretien maintenu.
0: Alors un dernier mot pour les habitants de Corbigny qui sont quand même heureux de cette reprise, en tout cas concernant le local, mais surtout l'arrivée de cette nouvelle agence du groupe Merlin sur place.
2: Oui, bah du coup, on est très heureux d'investir Corbigny, et surtout avec l'accueil qu'on a eu, c'était vraiment très intéressant et très encourageant. Donc je voulais remercier tout le monde, et puis surtout n'hésitez pas à venir pousser la porte du 22 Grande Rue à Corbigny, et ça sera avec un grand plaisir de vous accueillir et surtout de pouvoir vous conseiller pour vos futurs projets.
0: On rappelle quand même les coordonnées du coup, coordonnées groupe Merlin.
2: Oui, donc n'hésitez pas à nous contacter au 03 86 22 01 48. Aussi sur mobile, n'hésitez pas à envoyer un petit SMS si besoin au 06 38 75 24 08. Et bien sûr, l'email agence.corbigny@groupe-merlin.fr. Et vous pouvez aussi vous rendre sur notre site internet qui est vraiment très bien fait, où vous pourrez estimer les aides que vous pouvez bénéficier pour l'installation de vos pompes à chaleur et diverses visuels aussi très intéressant. C'est sur le www.groupe-merlin.fr. Un grand merci à toute l'équipe de Flotteur FM de m'avoir accueilli aujourd'hui et à très très bientôt à l'agence de Corbigny pour la future inauguration. Je passe le petit mot, le 12 septembre.
3: Ah, le 12 septembre, donc voilà. Comme on dit, il y a un canon à boire.
2: C'était la petite surprise de fin.
3: Non, mais c'est plutôt sympathique, c'est tout à fait dans la tradition de l'artisan pur et dur.
0: Alors on se quitte en musique, une petite dédicace.
2: Oui, la première idée qui me vient à l'esprit, c'est une petite dédicace à Jeannot Ducrot avec les Poppies. En fait, c'était la chanson qu'on chantait à chaque fois qu'il y avait victoire. Voilà. D'accord. Et là, on va dans cette même optique avec le groupe Merlin. Donc,
0: une belle victoire.
2: Une belle victoire. Merci. Et l'histoire.

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3: L'horoscope. Bonjour à tous, Saint-Barnabé aujourd'hui, alors en avant pour les prévisions du jour.
4: Bélier, motivez vos troupes au boulot, vous aurez besoin de l'énergie de chacun.
3: Taureau, très bon influx pour votre position professionnelle, vous ferez un grand bond en avant aujourd'hui.
4: Gémeaux, vous aurez sans doute une décision importante à prendre aujourd'hui.
3: Cancer, cette journée ne sera pas facile à vivre côté travail, sauf si vous faites un important effort d'adaptation.
4: Lion, un léger désaccord avec une personne proche pourrait être résolu si vous acceptiez de faire des concessions.
3: Vierge, les influences planétaires encourageront la formation de nouvelles relations qui pourraient se transformer en amitié durable.
4: Vous qui êtes balance, eh bien aujourd'hui on pourrait vous confier un projet ou des travaux qui feront appel à votre esprit innovant.
3: Scorpion, profitez de l'ambiance planétaire favorable pour reprendre confiance en vous et en vos capacités professionnelles.
4: Sagittaire, dans l'ensemble, la journée sera propice pour poser les bases des projets futurs que vous cogitez depuis quelque temps.
3: Capricorne, un seul mot d'ordre, persévérance.
4: Verseau, rien ne se passe comme prévu aujourd'hui et évidemment, vous adorez ça.
3: Enfin Poisson, on pourrait vous faire d'intéressantes propositions et pour certains natifs, un changement de poste viendra augmenter leurs responsabilités. Bonne journée à tous, demain vous penserez bien à fêter Guy.
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3: Bonjour à tous, un peu stressé mais pas trop. Les élèves de première générale et technologique passent demain pour la première fois l'épreuve anticipée de mathématiques sans calculatrice pendant 2h30 demain matin. Eh bien, les candidats du bac général et du bac technologique vont composer sur cette épreuve notée sur 20. Elle comportera un questionnaire à choix multiples destiné à évaluer les automatismes, puis 2 ou 3 exercices indépendants, le tout sans calculette. Les parents d'un petit garçon de 2 ans ont appris dans un courrier anonyme que leur fils aurait été victime d'un incident. Il aurait reçu une fessée de la part d'une employée de la crèche à Golbey. Une plainte pour violence sur mineur a été déposée. Les 3 principaux suspects dans l'affaire des tirs à Auxerre lundi ont été mis en examen pour tentative d'homicide volontaire et placés en détention provisoire hier. Une information judiciaire a été ouverte. Pas de fan zone à Besançon pour le mondial pour des raisons sécuritaires, économiques et organisationnelles. Le maire de Besançon, Ludovic Fagot, a décidé de ne pas retransmettre les matchs de football de la Coupe du Monde. Cette décision pourrait évoluer en fonction de l'avancée des Bleus en phase finale. 48 équipes, 104 rencontres, 7 millions de billets, voilà pour les chiffres clés de cette Coupe du Monde de football 2026 qui se déroule à partir d'aujourd'hui et jusqu'au 19 juillet au Mexique, mais aussi aux États-Unis et au Canada. Premier match à suivre ce soir 21h entre le Mexique et l'Afrique du Sud. Petite commune de charme recherche médecin généraliste. Le magnifique village d'Hérissey dans l'Aube n'aura plus de toubib à la rentrée suite à la retraite de ses 2 praticiens. La commune a donc décidé de recruter en menant une opération séduction sur les réseaux sociaux. Les vidéos dépassent les 100 000 vues. Et puis les Eurocaines de Belfort ont dévoilé la programmation complète du festival en résidence secondaire de soirée organisée à Montbéliard le 16 et le 17 octobre. L'accent est mis une nouvelle fois sur une programmation électro avec la venue du duo français Offenbach.
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1: Maddy McLean vous présentera son club Discount. Cette résidence sera consacrée au développement artistique de son projet, création d'outils scénographiques, recherche visuelle et travail autour de nouvelles formes de mise en scène du DJ set. Une étape de création qui se conclura par un temps festif ouvert au public, notamment ce jeudi 11 juin à partir de 18h30, c'est dans la cour de la MLAC, salle de spectacle en cas de pluie bien sûr, et c'est à Clamcy. Club Discount est un projet imagé par Maddy McLean à la frontière du club, du spectacle vivant et de l'installation festive. Pensé comme un cabaret-club itinérant, il défend une fête accessible, humaine et immersive. Alors venez découvrir cette discothèque en construction, buvette. Sur place, entrée libre et participation en soutien à l'association Club Discount. Bienvenue. Pour plus d'informations, vous pouvez contacter le 03 86 27 94 96. 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Alors on vous attend nombreux pour cette grande fête foraine de Clamcy du 12 au 15 juin. Rendez-vous à la place des fêtes boulevard Missé pour 4 jours de manège, de lumière, de rire et d'adrénaline. Que vous veniez pour faire un tour de piste avec les enfants, tester les attractions à sensations ou simplement profiter de l'ambiance festive, il y en aura pour tous les âges et pour tous les goûts. On se retrouve donc nombreux à Clamcy pour cette belle fête foraine traditionnelle, boulevard Missé sur le parking de la salle polyvalente à Clamcy du 12 au 15 juin. Feu de la Saint-Jean, c'est à Corvol-l'Orgueilleux au hameau du Sauzet et c'est vendredi 12 juin à partir de 20h. Venez nombreux, vous pourrez vous restaurer autour d'un barbecue proposé par les chasseurs de Corvol-l'Orgueilleux, déguster les crêpes de l'association de l'atelier de Corvol et vous désaltérer à la buvette avec l'amicale de la pétanque du Sauzet. Ambiance musicale, parking voiture sur place, alors venez nombreux, ce sont les Feu de la Saint-Jean, vendredi 12 juin, c'est à partir de 20h, c'est au hameau de Sauzet, à Corvol-l'Orgueilleux. Ce sont les Feux de Saint-Jean à Annois. Le rendez-vous est donné samedi 13 juin. Grand feu d'artifice, des produits locaux, une restauration sur place à partir de 19h30 avec Pirates de Charolais, Hot Dog et Crêpes et des concerts avec différents groupes, notamment Dark, Bloody Storm, Demons Out of Paradise, Chorus et DJ Amplitude. Alors venez nombreux, on vous attend. C'est les Feux de Saint-Jean, c'est samedi 13 juin et c'est à Annois bien sûr. Auto, moto, mobilette et bien sûr rock'n'roll. Deuxième édition à Varzy, rendez-vous samedi 13 juin avec exposition de véhicules anciens, balade en mobilette, moto, voiture, concert de rock, tombola, élection de la mob préférée du public. L'entrée est bien sûr gratuite. Le rendez-vous est donné à Varzy. Restauration et buvette sur place. C'est organisé par Laurent Sauva, l'ASV Football et la municipalité de Varzy. Pour tout renseignement, vous pouvez contacter le 06 83 20 29 65. Alors au programme, le déroulement en tout cas de la journée du samedi 13 juin à Varzy pour cette deuxième édition Automoto Mobilette Rock'n'Roll. Rendez-vous dès 9h pour une exposition d'automoto mobilette justement sur les promenades. Exposition stand de professionnels, tombola, restauration buvette sur place midi et soir avec des glaces. À 13h30, départ pour une balade en mobilette, 14h départ pour la balade en moto et 15h départ balade environ 60 km en voiture. Tirage de la tombola donc en fin de soirée, élection de la mob préférée du public à partir de 18h, premier concert avec SNB, 19h, concert avec Doppler Effect. Et à partir de 21h, concert avec LSG jusqu'à tard dans la nuit. Alors, on vous attend nombreux pour cette deuxième édition, ce rendez-vous d'auto, moto, mobilette et bien sûr rock'n'roll. On vous donne rendez-vous samedi 13 juin tout au long de la journée et c'est bien sûr à Varzy. Il se passe toujours quelque chose à Varzy. Les émotions jouent un rôle central dans notre vie quotidienne. Elles influencent nos pensées, nos décisions et nos actions, souvent sans que nous en soyons conscients. Comprendre le lien entre la psychologie des émotions et le comportement humain permet de mieux appréhender les interactions sociales, d'améliorer la gestion du stress et de développer des stratégies d'adaptation face aux défis personnels et professionnels. Un atelier animation est mis en place samedi 13 juin, 14h30 à la salle de restauration, la salle polyvalente de Clamcy. Alors n'hésitez pas, c'est ouvert à tous. Vous pouvez contacter l'ACPA, accompagnement de la personne addictée et de son entourage de la Nièvre, en téléphonant à Joël au 06 44 81 36 98. Vide Grenier, c'est à Fétigny, c'est dimanche 14 juin de 8h à 18h, accueil des exposants à partir de 6h, buvette, restauration sur place, la buvette et la restauration est assurée exclusivement par le comité des fêtes de Fétigny, inscription obligatoire en téléphonant 06 35 21 10 78, emplacement 1€ le mètre, c'est donc organisé par le comité des fêtes, alors venez nombreux au Vide Grenier tout au long de la journée du dimanche 14 juin à Fétigny. Vide Grenier à Lys, c'est dimanche 14 juin, c'est organisé par le comité des fêtes La Fleur de Lys. Buvette restauration avec jambon à la broche, frites et crêpes vous seront proposés. Jeux pour enfants gratuits, le château de la jungle. Le rendez-vous est donné rue de la mairie à Lys. Les emplacements sont gratuits, un café d'accueil sera offert aux exposants. Alors pour tout renseignement, vous pouvez contacter le 06 81 36 96 15. L'association La Buissonnière d'Armes vous attend nombreux pour leur vide-grenier. C'est ce dimanche 14 juin, ouverture pour les exposants dès 6h. Et comme chaque année, trip dès 8h. Emplacement gratuit sans réservation, restauration avec poulet et viande de porc à la broche plus frites et buvette bien sûr sur place. Les renseignements se prennent au 06 50 94 45 59. Alors venez nombreux au vide-grenier d'Armes, c'est tout au long de la journée de ce dimanche 14 juin. Le carrefour du CLEP est ouvert à tous dimanche 14 juin, c'est à Sougères en Puisée. 12h pique-nique partage, 15h carte blanche au sillon du Ravon avec la participation de la chorale des sections photo, aéromodélisme et adultes. L'école de Sougères proposera gâteaux, café, tombola au profit de la coopérative scolaire. Alors venez nombreux passer une agréable journée de convivialité. C'est à Sougères en Puisée avec le CLEP. C'est dimanche 14 juin, ouvert à tous. Rendez-vous à partir de 12h. Brocante de Menoux, c'est samedi 20 juin dans les jardins du presbytère. Rendez-vous donc samedi 20 juin, c'est à partir de 6h30, emplacement exposant gratuit jusqu'à 5 mètres linéaires, 1€ le mètre supplémentaire, restauration et buvette sur place. Renseignements en téléphonant au 03 86 39 81 94. Brocante de Menoux, c'est samedi 20 juin tout au long de la journée dans les jardins du presbytère. 7e jeu intervillage, foire artisanale et gastronomique, c'est bien sûr à Coulanges-sur-Yonne. C'est samedi 20 juin et c'est organisé par Couleurs de Bourgogne. Durant la journée, un animateur présentera les épreuves, les associations présentes, les nombreux exposants qui seront présents donc tout au long de la journée et fera bien sûr participer le public avec des questions gagnantes et les tirages de tombola avec de nombreux lots à la clé. Dès 9h, inscription des équipes. Alors notez que l'association Couleurs de Bourgogne organise comme chaque année les Jeux Intervillages. Cette année, c'est la 7e à Coulonges-sur-Yonne. Donc toute personne souhaitant participer à la constitution d'équipe, entre 6 et 8 personnes, représentant son village, son association ou sa famille, peut contacter le 06 11 89 61 12. Donc 9h, inscription des équipes, 10h, cérémonie d'ouverture avec présentation bien sûr des équipes et début des nombreuses épreuves. À 12h30, pause déjeuner, il y aura bien sûr tout ce qu'il faut sur place, buvette, restauration avec food truck, panini, paella et bien sûr crêperie de la guinguette de Coulonges-sur-Yonne. 13h30, reprise des épreuves. 18h30, cérémonie de clôture. 19h, remise des coupes. Notez que donc tout au long de la journée de ces épreuves, il y aura de nombreux exposants, mais aussi structures gonflables avec Jumper Air Animation, promenade à poney avec les écuries de la Croix des Bois et donc une animation tout au long de la journée. Alors n'hésitez pas, venez nombreux à ces jeux intervillages, foire artisanale et gastronomique. C'est la 7e, c'est organisé par Couleurs de Bourgogne. Le rendez-vous est donné tout au long de la journée du samedi 20 juin et c'est bien sûr à Coulonges-sur-Yonne. On vous attend nombreux. Fête de la musique à Oudan avec la Grange, c'est samedi 20 juin à partir de 19h. Concert de reprise d'hier et d'aujourd'hui au Chapeau, la Petite Flemme. C'est organisé par l'association culturelle du village de Oudan, c'est face à la mairie. Alors rendez-vous samedi 20 juin à partir de 19h jusqu'à tard dans la nuit pour faire la fête de la musique. Les renseignements se prennent au 06 10 16 80.

0: gratuite, emplacement gratuit, restauration et buvette sur place. Alors venez nombreux, c'est dimanche 21 juin tout au long de la journée, vide-grenier à Tigny. Fête de la musique dimanche 21 juin, c'est à Dornecy, place du Champ de Foire. Ce sera à partir de 16h avec le groupe notamment Miroir Jazz et Swing. Trio Jean-Claude Trigent poursuivra vers 17h15 et Feeling Good vers 18h30. Et c'est à partir de 19h45 que vous pourrez retrouver le groupe Cucumbers. Alors venez nombreux faire la fête de la musique dimanche 21 juin à Dornecy sur la place du Champ de Foire. Buvette, petite restauration, frites, planches, crêpes, gaufres vous sera proposé par Dornecy en fête. Pour tout renseignement, vous pouvez contacter le 06 84 36 61 99 ou encore le 07 48 77 87 79. Le Club des Roches à Surgi vous propose une visite du château de Ancilfranc dimanche 21 juin. Départ de Clamcy 8h15, 9h45 arrivé au château de Ancilfranc. 12h30, 14h rendez-vous au restaurant Le Bar du Château. À 15h, visite du musée Vinéa Passion Chablis. Musée, petit train touristique, dégustation, boutique. Retour donc à Clamcy à partir de 18h. Tarif pour les adhérents 49€, non adhérents 59€. Pour vous inscrire, contactez au plus vite Annie au 06 50 91 92 81 ou Chantal au 06 31 26 38 18. Randonnée pédestre dimanche 21 juin, c'est organisé par le comité des fêtes du Oigne. Départ dès 9h, place de l'église. Quelques douceurs à partager avant et pendant l'effort. Pensez à apporter votre verre. Tarif 4€. Votre pique-nique tiré du sac sera acheminé par nos soins. Les personnes ne marchant pas peuvent bien sûr nous retrouver avec leur repas. Après la pause déjeuner, possibilité de rapatriement au point de départ. La randonnée pédestre est d'environ 18 km. Pour tout renseignement, vous pouvez contacter le 06 02 26 21 93 ou encore le 06 21 29 12 37. Alors on vous attend nombreux pour cette randonnée pédestre dimanche 21 juin, départ 9h, place de l'église du Oigne. Vide-grenier à Billy-sur-Oisy, c'est dimanche 21 juin, 3 mètres gratuits, 1€, le mètre supplémentaire, ouvert aux exposants à partir de 7h. Renseignements et inscriptions auprès du secrétariat de la mairie 03 86 24 98 04 ou le 07 88 71 75 87. Buvette et restauration sur place. Alors venez nombreux au vide-grenier de Billy-sur-Oisy, c'est tout au long de la journée du dimanche 21 juin.
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3: L'horoscope. Bonjour à tous, Saint-Barnabé aujourd'hui, alors en avant pour les prévisions du jour.
4: Bélier, motivez vos troupes au boulot, vous aurez besoin de l'énergie de chacun.
3: Taureau, très bon influx pour votre position professionnelle, vous ferez un grand bond en avant aujourd'hui.
4: Gémeaux, vous aurez sans doute une décision importante à prendre aujourd'hui.
3: Cancer, cette journée ne sera pas facile à vivre côté travail, sauf si vous faites un important effort d'adaptation.
4: Lion, un léger désaccord avec une personne proche pourrait être résolu si vous acceptez de faire des concessions.
3: Vierge, les influences planétaires encourageront la formation de nouvelles relations qui pourraient se transformer en amitié durable.
4: Inquiète balance, eh bien aujourd'hui on pourrait vous confier un projet ou des travaux qui feront appel à votre esprit innovant.
3: Scorpion, profitez de l'ambiance planétaire favorable pour reprendre confiance en vous et en vos capacités professionnelles.
4: Sagittaire, dans l'ensemble, la journée sera propice pour poser les bases des projets futurs que vous cogitez depuis quelque temps.
3: Capricorne, un seul mot d'ordre, persévérance.
4: Verseau, rien ne se passe comme prévu aujourd'hui et évidemment, vous adorez ça.
3: Enfin Poisson, on pourrait vous faire d'intéressantes propositions et pour certains natifs, un changement de poste viendra augmenter leurs responsabilités. Bonne journée à tous, demain vous penserez bien à fêter Guy.
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1: 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Il est tout juste 10h. 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

0: 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Votre émission Santé mentale sur Flotteur FM avec Jean-Benoît Dumontex. Bonjour.
1: Bonjour.
0: Psychologue clinicien à Varzy. Vous venez ici régulièrement pour présenter cette émission Santé mentale. Différents sujets, bien sûr, sont abordés. Et aujourd'hui, on va aborder la différence entre un traumatisme et le stress.
1: Absolument, puisque ce sont des termes que l'on peut utiliser de manière, on va dire, ambivalente,
0: oui,
1: et qui ne le sont pas.
0: Qui ne sont pas du coup.
1: Voilà, ça ne recouvre pas du tout la même réalité. On va commencer par le stress, en fait. Hein. Quand on dit « je suis stressé » ou « c'est une situation de stress », qu'est-ce qu'on dit exactement ?
0: Oui.
1: Déjà, une situation de stress, ça va être une situation qui va se répéter peut-être un peu dans le temps, mais qui est exceptionnelle. D'accord. Donc ça va être une situation, je sais pas moi, un déménagement, beaucoup de travail à la maison, enfin un examen. Ça peut être un conflit au travail aussi, mais quelque chose qui va se réguler. Hein. Mm-hmm. C'est pas quelque chose qui dure dans le temps. Et surtout, donc le stress, c'est une réponse du corps, donc à un événement un peu angoissant, un peu anormal, on va dire, mais c'est une réaction normale à cet événement. Hein, c'est-à-dire qu'il n'y a pas de mal à être stressé parce que ça vient juste dire que notre système, on va dire du cerveau notamment, nous met en alerte parce qu'il y a quelque chose d'important, qu'il y a un enjeu dans une activité, dans une rencontre, etc. Donc ça, c'est normal.
0: Okay.
1: Les symptômes du stress, on va avoir un cœur qui s'emballe un peu. Hein, qui va s'accélérer un peu, on va avoir un petit coup de chaud, on va avoir du mal à réfléchir ou à parler, c'est-à-dire que ça va se bousculer, ou alors on va avoir du fromage blanc dans le cerveau, hein, c'est-à-dire qu'on se retrouve face à quelqu'un et il n'y a plus rien, on ne sait plus quoi dire, voilà, ça c'est un effet du stress.
0: C'est le stress, ouais, d'accord. Hein, on dort un peu mal, enfin je sais
1: ouais,
0: pas.
1: Exactement, il y a aussi une histoire de sommeil perturbé.
0: Oui, je pense, oui.
1: Hein, ça vient perturber un petit peu l'équilibre général. Voilà. Donc ça, c'est des symptômes, on va dire, normaux, enfin pas alarmants, si ça n'est pas dans le long terme. Hein. C'est-à-dire qu'on dit souvent qu'au-delà de 10 jours, il faut commencer à s'inquiéter, à se demander ce qui se passe, parce que ça devient du temps long. Après.
0: Normalement, le stress, c'est vraiment...
1: c'est du ponctuel.
0: Oui, voilà, ça ne dure pas dans le temps.
1: Voilà, normalement, ça ne dure pas. C'est vraiment sur un événement qui va se passer, va se passer une fois.
0: Quelques jours avant.
1: Voilà.
0: Pas non plus. Ouais.
1: Voilà, et tout le monde a connu ça, et c'est tout à fait normal. Et ça peut même être un moteur intéressant, le stress, parce que ça nous met en alerte, ça nous fait produire du cortisol, qui est l'hormone, justement, du stress. Et qui nous met un peu plus en alerte, qui nous rend un peu plus vif, un peu plus à l'écoute. Vous voyez, ça vient aiguiser certains sens, en fait, mais ça peut aussi nous rendre un peu plus mou et un peu plus bête si on est vraiment très, très stressé, très angoissé et qu'on ne peut pas répondre à la situation. Et donc là, j'en viens à la deuxième partie. C'est quoi un traumatisme ?
0: Oui.
1: Alors, un traumatisme, c'est pas. On croit souvent que c'est un événement. Et que le traumatisme, c'est le fait que cet événement ait eu lieu. Ça n'est pas vrai. C'est-à-dire que, par exemple, on peut avoir un accident de voiture. Ça peut être un traumatisme, mais c'est pas l'accident en tant que tel qui est un traumatisme, c'est ce que ça nous a fait ressentir dans le corps à ce moment-là et par la suite. C'est-à-dire que le traumatisme, c'est davantage après l'événement que l'événement lui-même. Voilà. Comme le dit une de mes collègues que j'aime beaucoup, elle dit le traumatisme s'inscrit par les cinq sens. Et c'est vrai. Hein, on peut être traumatisé de quelque chose qu'on a vu, quelque chose qu'on a senti, quelque chose qu'on a ressenti physiquement. Vous voyez, tous les sens.
0: Oui, voilà. D'accord.
1: Et dans un accident de voiture, par exemple, on peut être plusieurs personnes dans la voiture. Certains vont regarder en tête l'image du choc. D'autres, ça va être la sensation. D'autres, ça va être l'odeur du moteur, par exemple, qui commence à brûler. Chacun va avoir sa manière de fixer, en fait, le traumatisme. Mais voilà, disons que le traumatisme, c'est quand un événement survient et que ça dépasse nos capacités d'assimilation.
0: Oui.
1: Quand ça nous déborde, en fait. Hein. Quand vraiment, on ne peut pas traiter cette information-là comme une information classique, normale. On n'a pas les possibilités, c'est trop gros. Et donc, voilà, en exemple, ça peut être un accident, ça peut être une agression, ça peut être un abus aussi, un deuil brutal. Tous ces trucs-là...
0: Oui, c'est un traumatisme.
1: Voilà, ça peut être des traumatismes. Et donc, le cerveau est submergé, et donc, il ne peut pas intégrer normalement ce qui vient de se passer. Là où on voit qu'il ne peut pas intégrer, et ça je le disais dans une autre émission, notamment à propos de l'EMDR, puisque c'est le traitement des traumatismes par excellence, c'est que il y a deux manières en fait de faire face à un événement. Soit on arrive à l'intégrer et ça devient un mauvais souvenir, soit on n'arrive pas à l'intégrer et là ça devient du traumatisme parce qu'on bloque dessus et on est en boucle sur ce truc-là.
0: Sur ça, oui.
1: Et donc, on va en faire des cauchemars, on va avoir des pensées intrusives, ça va être quelque chose qui revient sans cesse, qui va nous faire pleurer ou qui va nous faire peur. Mais là, on est vraiment dans les sensations. C'est là qu'on voit que le traumatisme, c'est le corps, en fait, d'abord. Oui. C'est pas tant la tête. C'est la différence avec le stress. Le stress, c'est beaucoup mental, en fait. C'est beaucoup de l'appréhension, c'est beaucoup une préparation, comme ça. Le traumatisme, c'est vraiment le corps, et c'est pour ça que c'est très compliqué d'en venir à bout, parce que ce sont les sens. Et on a beaucoup de mal à les dompter,
0: oui,
1: au sens. Donc c'est vraiment pas que dans la mémoire, c'est principalement dans le corps. Et on peut avoir des années après une odeur, un bruit, un endroit qui vont nous faire repartir, nous rappeler ce qui s'est passé avant. Et si on est très réactivé, on va dire, par ce, soit cette odeur, soit ce lieu, etc., c'est qu'on n'a pas traité l'information. Des gens qui ont eu une agression, par exemple, dans un hall d'immeuble à tel endroit, s'ils reviennent dans la rue, qu'ils passent devant le hall d'immeuble et qu'ils se retrouvent dans cet état d'alerte, de peur, avec un corps qui se raidit, tout ça, c'est que c'est pas réglé. Très clairement. Si c'est réglé, on voit le truc, on se dit, oui, bon, ok, bah, c'est là que ça s'est passé, on trace. Vous voyez, donc c'est pas du tout la même manière de réagir. Ça peut aussi être des flashbacks. On peut avoir des images comme ça qui reviennent de manière intrusive. Ce qu'on appelle les reviviscences. Bon, ça, c'est un peu un gros mot. Mais en fait, c'est que le passé vient refaire éruption dans un présent sans pour autant qu'il y ait de cause, en fait. Ça revient.
0: Ça revient.
1: Voilà. Et ça, c'est vraiment... le traumatisme, à chaque fois que ça revient, c'est comme si c'était maintenant. On revit le truc à fond, comme si on était à nouveau dans une position de danger et de danger vital, parce qu'en général, le traumatisme, il y a un truc qui est très, très fort.
0: Oui.
1: Donc, il y a presque une... Pour le cerveau, en tout cas, on est plus sur une question de vie ou de mort dans ce moment-là. C'est ce qui rend la chose difficile parfois à intégrer. Donc, si vous voulez, le traumatisme, ça brise la ligne du temps. C'est-à-dire que le temps n'existe pas pour le traumatisme.
0: D'accord.
1: Ce qui est passé est toujours présent, en gros. C'est la grande différence avec le stress, c'est que c'est beaucoup moins réversible dans le sens où on voit bien là que ça reste, on ne passe pas au-dessus, et le traumatisme en général, si on n'arrive pas à le retraiter, là il faut vraiment se faire aider par tout un tas de techniques, déjà en parler, etc. Mais il y a des techniques pour retraiter le traumatisme et pour, disons, désensibiliser, faire en sorte qu'on revive moins, comme si c'était maintenant, quelque chose qui s'est passé parfois il y a 10 ans, 20 ans, voilà. Oui. Donc stress et traumatisme, c'est vraiment très différent. Stress ponctuel, réversible, classique, normal, on va dire, sauf si ça devient chronique. Traumatisme, événement passé qui est toujours vécu aujourd'hui comme étant d'actualité, comme étant maintenant. Là, on n'est pas dans la même position et c'est pas la même gravité pour le coup.
0: Très bien.
1: Voilà, donc j'espère que c'est un peu plus clair. Et c'est vrai que c'est toujours intéressant d'avoir ce genre de comparaison.
0: Oui, mais de comparer, oui, parce que c'est vrai qu'on utilise des mots et on ne les connaît pas forcément.
1: Voilà.
0: Voilà.
1: Donc n'hésitez pas s'il y a des termes comme ça que vous pensez être, on va dire, synonymes, mais qui finalement ne le sont pas. Voilà, on peut essayer de creuser un peu le problème.
0: On peut traiter un peu le sujet en tout cas.
1: Voilà.
0: N'hésitez pas à nous envoyer vos questions, ou voilà, n'hésitez surtout pas, on fera en sorte de pouvoir en parler. Vous pouvez bien sûr nous l'envoyer sur flotteur.fm@monato.fr. Merci beaucoup Jean-Benoît Dumontenx, donc psychologue, clinicien à Varzy.
1: Merci beaucoup, à bientôt.
0: À bientôt pour une autre émission sur Flotteur FM.
1: Au revoir.
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3: Bonjour tout le monde. Bonjour Julie.
4: Bonjour.
3: Bonjour Chantal.
5: Bonjour.
3: Bonjour Karine.
6: Bonjour.
3: Vous allez bien?
6: Très bien.
5: Oui.
3: Bon, alors aujourd'hui je vous propose un petit cabillaud aux pommes de terre et à l'ail des ours. L'ail des ours, hein, y en a, hein, faut
6: oui,
3: y aller. Hein.
6: C'est vrai.
3: Il y en a beaucoup. Hein. Et c'est très goûteux et c'est très très bon. Alors, pour 6 personnes, la préparation est de 30 minutes, la cuisson de 30 minutes aussi. Alors, les ingrédients, 6 dos de cabillaud de 200 g pièce. 1 kg d'œufs de pommes de terre. 1 citron. 6 tiges d'ail des ours, ail sauvage. 6 tiges de persil plat. Alors quand ils disent 6 tiges, on ne calcule pas 6 tiges. Hein. Moi quand je peux en mettre un bouquet, je mets un bouquet. Hein. 50 g de beurre demi-sel. 20 centilitres de vin blanc. De l'huile d'olive. Sel et poivre du moulin. Vous allez commencer par peler les pommes de terre. Rincez-les et faites-les cuire à la vapeur 25 minutes. Préchauffez le four à 180 degrés. Placez les dos de cabillaud dans un plat à four. Arrosez-les d'un filet d'huile d'olive. Salez et donnez un tour de moulin à poivre. Versez le vin blanc dans le fond du plat. Enfournez pour 20 minutes. Là, on a mis du cabillaud, mais on pourrait mettre aussi un saumon. On pourrait mettre aussi un filet de truite, tu
6: oui,
3: vois.
6: Oui, après, on peut prendre le poisson qui...
5: Pas forcément un poisson blanc.
3: Oui, voilà, pas spécialement un
6: mais
3: poisson
6: cabillaud,
3: blanc.
6: Le cabillaud, c'est bon.
3: Oui, le pavé de cabillaud, c'est excellent. On pourrait mettre aussi une truite. Vous enfournez pour 20 minutes. Lavez et séchez les tiges de l'ail des ours. Lavez, séchez et ciselez le persil. Pressez le jus du citron et versez-le dans une assiette. Ajoutez le beurre en parcelles et faire fondre à feu doux 3 minutes avant de servir. Tu mets tout dans

0: pyramide de pommes de terre.
1: Ah oui, d'accord. Oui, après, c'est selon, bien sûr, les goûts de chacun. Hein.
0: Voilà,
1: oui,
0: mais ça fait que les pommes de terre sont un peu plus aromatisées, si oui. tu veux. Et entre chaque couche de pommes de terre, on peut rajouter des herbes, un petit peu de sel, un petit peu de poivre.
1: Ah oui, ouais. Hein, d'accord.
0: Pour avoir plus d'assaisonnement. Voilà pour cette bien. Petite recette.
1: Bien, merci pour ces petits conseils.
0: On essaie de vous en donner un peu de temps en temps.
2: Eh oui.
1: Et on n'arrête pas de le dire, hein, mais n'hésitez pas, si vous avez des recettes, on peut aussi les partager. Hein,
0: oui.
1: Donc, vous pouvez nous les envoyer ou vous pouvez venir directement à la radio les oui. donner, en fait. Oui. Hein, c'est ouvert à tout le monde.
0: Voilà, voilà, voilà.
2: Et ça nous permet de prendre des recettes qui nous plaisent.
0: Voilà. Alors, on se retrouve demain vendredi.
1: Ben oui.
0: Alors, demain vendredi, le 12 juin, il y a des cerises.
1: Ah oui, oui. Hein, alors, on les fraises, il y a quelques temps, mais là, oui,
0: là, il y a des cerises. Alors, sur chaque semaine, je vais vous donner une recette de pâtisserie aux cerises.
1: D'accord.
0: Et ça sera Julie qui vous donnera cette recette. Peut-être d'accord. qu'elle aimera les desserts si,
2: peut-être.
0: Si elle n'aime pas les légumes verts.
1: Oui, ça, je pense.
2: Ouais, ça, j'aime plus.
1: Alors, à demain pour le petit dessert.
2: À demain.
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2: Bonjour à tous, la chaleur revient sur la France. Si l'Hexagone a connu hier des températures légèrement sous les moyennes de saison, le mercure va nettement remonter à partir de samedi, surtout dans la moitié sud du pays. Les 30 degrés vont s'installer, le quart sud-ouest sera le plus concerné, selon Météo France. Alors que le Mistral s'est levé hier, les sapeurs-pompiers des Bouches-du-Rhône sont intervenus pour un feu à La Ciotat. Il a parcouru 4 hectares vers 20h. Le feu a été fixé, il n'y a pas eu de blessés. Depuis hier, le département des Bouches-du-Rhône est placé en vigilance orange risque incendie à cause du vent et de la sécheresse des sols. Patrick Bruel, mis en examen pour viol, tentative de viol, agression sexuelle et harcèlement sexuel. Il est placé sous contrôle judiciaire, contrairement aux réquisitions du parquet qui demandaient une détention provisoire. L'artiste âgé de 67 ans a interdiction de quitter la France, d'entrer en contact avec les victimes et les membres de leur famille ou de se rendre à leur domicile. Il a également interdiction de fréquenter des salons de massage. Il doit justifier de soins psychologiques et fournir un cautionnement de 500 000 euros. Yannick Barella, le frère du suspect dans la mort de Liana, qui a mis en examen pour viol sur mineur et viol sur conjoint. Il a été laissé libre, mais placé sous contrôle judiciaire. La France perd l'un de ses soldats. Un militaire français est mort hier au Liban, touché par un tir accidentel lors de la phase préparatoire d'un entraînement. 2 tonnes de matériel, 78 maillots par match, des menus préparés sur place. L'hôtel Four Seasons à Boston devient le domicile de l'équipe de France de football pendant toute la Coupe du Monde. 4 kinés et un ostéopathe sont également aux petits soins des Bleus. À la ville, c'est Monsieur Beyoncé sur scène. On l'appelle tout simplement Jay-Z. La mégastar annonce son retour sur scène. Un concert exceptionnel à Paris, au Stade de France. Ça sera le 10 septembre. C'est comme ça en live et avec ses fans qu'il fêtera les 30 ans de son premier album. Si vous voulez être de la fête, eh bien la billetterie ouvre demain. Voilà, c'est la fin de ce flash. Merci de l'avoir suivi. Bonne journée.

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2: Bonjour à tous, le navigateur Charlie Dalin, vainqueur du dernier Vendée Globe, est décédé à l'âge de 42 ans. Le navigateur luttait depuis plus de 2 ans et demi contre une tumeur. Le détroit d'Ormuz, fermé jusqu'à nouvel ordre, annonce faite aujourd'hui par l'autorité maritime mise en place par les gardiens de la Révolution. Un chef présumé de la DZN Mafia, déjà en prison après une récente condamnation, a été placé en garde à vue pour des soupçons de préparation d'actions violentes, évoquant une possible tentative d'évasion. Gabriel Horry a été condamné en avril à Aix-en-Provence à 25 ans de réclusion pour avoir aidé à la préparation d'un double assassinat commis en 2019 avant la création de la DZN Mafia, l'organisation criminelle qui domine aujourd'hui le narco-banditisme à Marseille. Le principal suspect dans la mort d'un homme de 46 ans dans l'heure survenue le 3 juin dernier a été mis en examen pour assassinat avant d'être placé en détention provisoire. Le jeune homme de 19 ans a été interpellé à Marseille alors qu'il était en fuite. Patrick Bruel, mis en examen pour viol, tentative de viol, agression sexuelle et harcèlement sexuel, il est placé sous contrôle judiciaire. Contrairement aux réquisitions du parquet qui demandaient une détention provisoire, l'artiste âgé de 67 ans a interdiction de quitter la France, d'entrer en contact avec les victimes et les membres de leur famille ou de se rendre à leur domicile. Il a également interdiction de fréquenter des salons de massage. Il doit justifier de soins psychologiques et fournir un cautionnement de 500 000 euros. Yannick Barella, le frère du suspect dans la mort de Liana, qui a mis en examen pour viol sur mineur et viol sur conjoint. Il a été laissé libre, mais placé sous contrôle judiciaire. C'est le jour J et la Coupe du Monde 2026 débute ce jeudi avec en guise d'apéritif le match d'ouverture opposant le Mexique à l'Afrique du Sud. Rendez-vous ce soir à 21h, heure française. L'équipe de France va devoir attendre le 16 juin, soit mardi, pour lancer son mondial face au Sénégal. Là aussi, coup d'envoi à 21h, heure française. De quoi doucement monter en pression dans l'Hexagone, là où les supporters français affichent déjà leur optimisme.
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1: Maddy McLean vous présentera son club Discount. Cette résidence sera consacrée au développement artistique de son projet, création d'outils scénographiques, recherche visuelle et travail autour de nouvelles formes de mise en scène du DJ set. Une étape de création qui se conclura par un temps festif ouvert au public, notamment ce jeudi 11 juin à partir de 18h30, c'est dans la cour de la MLAC, salle de spectacle en cas de pluie bien sûr, et c'est à Clamcy. Club Discount est un projet imagé par Maddy McLean à la frontière du club, du spectacle vivant et de l'installation festive. Pensé comme un cabaret club itinérant, il défend une fête accessible, humaine et immersive. Alors venez découvrir cette discothèque en construction, buvette. Sur place, entrée libre et participation en soutien à l'association Club Discount. Bienvenue. Pour plus d'informations, vous pouvez contacter le 03 86 27 94 96. Fête foraine, c'est à Clamcy du vendredi 12 au lundi 15 juin, place des fêtes au boulevard Missé. Alors on vous attend nombreux pour cette grande fête foraine de Clamcy du 12 au 15 juin. Rendez-vous à la place des fêtes boulevard Missé pour 4 jours de manège, de lumière, de rire et d'adrénaline. Que vous veniez pour faire un tour de piste avec les enfants, tester les attractions à sensation ou simplement profiter de l'ambiance festive, il y en aura pour tous les âges et pour tous les goûts. On se retrouve donc nombreux à Clamcy pour cette belle fête foraine traditionnelle, boulevard Missé, sur le parking de la salle polyvalente à Clamcy du 12 au 15 juin. Feu de la Saint-Jean, c'est à Corvol-l'Orgueilleux au hameau du Sauzet et c'est vendredi 12 juin à partir de 20h. Venez nombreux, vous pourrez vous restaurer autour d'un barbecue proposé par les chasseurs de Corvol-l'Orgueilleux. Dégustez les crêpes de l'association de l'atelier de Corvol et vous désaltérez à la buvette avec l'amicale de la pétanque du Sauzet. Ambiance musicale, parking voiture sur place, alors venez nombreux, ce sont les Feu de la Saint-Jean, vendredi 12 juin, c'est à partir de 20h, c'est au hameau de Sauzet, à Corvol-l'Orgueilleux. Ce sont les Feux de Saint-Jean à Annois. Le rendez-vous est donné samedi 13 juin. Grand feu d'artifice, des produits locaux, une restauration sur place à partir de 19h30 avec Pirates de Charolais, Hot Dog et Crêpes et des concerts avec différents groupes, notamment Dark, Bloody Storm, Demons Out of Paradise, Chorus et DJ Amplitude. Alors venez nombreux, on vous attend. C'est les Feux de Saint-Jean, c'est samedi 13 juin et c'est à Annois bien sûr. Auto, moto, mobilette et bien sûr rock'n'roll. Deuxième édition à Varzy, rendez-vous samedi 13 juin avec exposition de véhicules anciens, balade en mobilette, moto, voiture, concert de rock, tombola, élection de la mob préférée du public. L'entrée est bien sûr gratuite. Le rendez-vous est donné à Varzy, restauration et buvette sur place. C'est organisé par Laurent Sauva, l'ASV Football et la municipalité de Varzy. Pour tout renseignement, vous pouvez contacter le 06 83 20 29 65. Alors au programme, le déroulement en tout cas de la journée du samedi 13 juin à Varzy pour cette deuxième édition Automoto Mobilette Rock'n'Roll. Rendez-vous dès 9h pour une exposition d'automoto mobilette justement sur les promenades. Exposition stand de professionnels, tombola, restauration buvette sur place midi et soir avec des glaces. À 13h30, départ pour une balade en mobilette, 14h départ pour la balade en moto et 15h départ balade environ 60 km en voiture. Tirage de la tombola donc en fin de soirée, élection de la mob préférée du public à partir de 18h, premier concert avec SNB, 19h, concert avec Doppler Effect. Et à partir de 21h, concert avec LNG jusqu'à tard dans la nuit. Alors, on vous attend nombreux pour cette deuxième édition, ce rendez-vous d'auto, moto, mobilette et bien sûr rock'n'roll. On vous donne rendez-vous samedi 13 juin tout au long de la journée et c'est bien sûr à Varzy. Il se passe toujours quelque chose à Varzy. Les émotions jouent un rôle central dans notre vie quotidienne. Elles influencent nos pensées, nos décisions et nos actions, souvent sans que nous en soyons conscients. Comprendre le lien entre la psychologie des émotions et le comportement humain permet de mieux appréhender les interactions sociales, d'améliorer la gestion du stress et de développer des stratégies d'adaptation face aux défis personnels et professionnels. Un atelier animation est mis en place samedi 13 juin, 14h30 à la salle de restauration, la salle polyvalente de Clamcy. Alors n'hésitez pas, c'est ouvert à tous. Vous pouvez contacter l'ACPA, accompagnement de la personne addictée et de son entourage de la Nièvre, en téléphonant à Joël au 06 44 81 36 98. Vide-grenier à Lys, c'est dimanche 14 juin, c'est organisé par le comité des fêtes La Fleur de Lys. Buvette, restauration avec jambon à la broche, frites et crêpes vous seront proposés. Jeux pour enfants gratuits, le château de la jungle. Le rendez-vous est donné rue de la mairie à Lys. Les emplacements sont gratuits, un café d'accueil sera offert aux exposants. Alors pour tout renseignement, vous pouvez contacter le 06 81 36 96 15. Vide-grenier, c'est à Fétigny, c'est dimanche 14 juin de 8h à 18h, accueil des exposants à partir de 6h. Buvette, restauration sur place, la buvette et la restauration est assurée exclusivement par le comité des fêtes de Fétigny. Inscription obligatoire en téléphonant 06 35 21 10 78, emplacement 1 euro le mètre. C'est donc organisé par le comité des fêtes, alors venez nombreux au vide-grenier tout au long de la journée du dimanche 14 juin à Fétigny. L'association La Buissonnière d'Armes vous attend nombreux pour leur vide-grenier. C'est ce dimanche 14 juin, ouverture pour les exposants dès 6h. Et comme chaque année, trip dès 8h. Emplacement gratuit sans réservation, restauration avec poulet et viande de porc à la broche plus frites et buvette bien sûr sur place. Les renseignements se prennent au 06 50 94 45 59. Alors venez nombreux au vide-grenier d'Armes, c'est tout au long de la journée de ce dimanche 14 juin. Le carrefour du CLEP est ouvert à tous dimanche 14 juin, c'est à Sougères en Puisée. 12h pique-nique partage, 15h carte blanche au sillon du Ravon avec la participation de la chorale des sections photo, aéromodélisme et adultes. L'école de Sougères proposera gâteaux, café, tombola au profit de la coopérative scolaire. Alors venez nombreux passer une agréable journée de convivialité. C'est à Sougères en Puisée avec le CLEP. C'est dimanche 14 juin, ouvert à tous. Rendez-vous à partir de 12h. Brocante de Menoux, c'est samedi 20 juin dans les jardins du presbytère. Rendez-vous donc samedi 20 juin, c'est à partir de 6h30, emplacement exposant gratuit jusqu'à 5 mètres linéaires, 1 euro le mètre supplémentaire, restauration et buvette sur place. Renseignements en téléphonant au 03 86 39 81 94. Brocante de Menoux, c'est samedi 20 juin tout au long de la journée dans les jardins du presbytère. 7e jeu intervillage foire artisanale et gastronomique, c'est bien sûr à Coulanges-sur-Yonne. C'est samedi 20 juin et c'est organisé par Couleur de Bourgogne. Durant la journée, un animateur présentera les épreuves, les associations présentes, les nombreux exposants qui seront présents donc tout au long de la journée et fera bien sûr participer le public avec des questions gagnantes et les tirages de tombola avec de nombreux lots à la clé. Dès 9h, inscription des équipes. Alors notez que l'association Couleur de Bourgogne organise comme chaque année les Jeux Intervillages. Cette année, c'est la 7e à Coulanges-sur-Yonne. Donc toute personne souhaitant participer à la constitution d'équipe, entre 6 et 8 personnes, représentant son village, son association ou sa famille, peut contacter le 06 11 89 61 12. Donc 9h, inscription des équipes, 10h, cérémonie d'ouverture avec présentation bien sûr des équipes et début des nombreuses épreuves. À 12h30, pause déjeuner, il y aura bien sûr tout ce qu'il faut sur place, buvette, restauration avec food truck, panini, paella et bien sûr crêperie de la guinguette de Coulanges-sur-Yonne. 13h30, reprise des épreuves. 18h30, cérémonie de clôture. 19h, remise des coupes. Notez que donc tout au long de la journée de ces épreuves, il y aura de nombreux exposants, mais aussi structures gonflables avec Jumper Air Animation, promenade à poney avec les écuries de la Croix des Bois et donc une animation tout au long de la journée. Alors n'hésitez pas, venez nombreux à ces jeux intervillages, foire artisanale et gastronomique. C'est la 7e, c'est organisé par Couleur de Bourgogne. Le rendez-vous est donné tout au long de la journée du samedi 20 juin et c'est bien sûr à Coulanges-sur-Yonne. On vous attend nombreux. Fête de la musique à Oudon avec la Grange, c'est samedi 20 juin à partir de 19h. Concert de reprise d'hier et d'aujourd'hui au Chapeau, la Petite Flemme. C'est organisé par l'association culturelle du village de Oudon, cette fois à la mairie. Alors rendez-vous samedi 20 juin à partir de 19h jusqu'à tard dans la nuit pour faire la fête de la musique. Les renseignements se prennent au 06 10 16 84 36. Alors rendez-vous à Oudon samedi 20 juin. Le Club des Roches à Surgy vous propose une visite du château de Ancilfranc dimanche 21 juin. Départ de Clamcy 8h15, 9h45 arrivé au château de Ancilfranc. 12h30, 14h, rendez-vous au restaurant Le Bar du Château. À 15h, visite du musée Vinéa Passion Chablis. Musée, petit train touristique, dégustation, boutique. Retour donc à Clamcy à partir de 18h. Tarif pour les adhérents 49 euros. Non adhérents 59 euros. Pour vous inscrire, contactez au plus vite Annie au 06 50 91 92 81 ou Chantal au 06 31 26 38 18. Vide-grenier, c'est à Tegny. Le rendez-vous est donné dimanche 21 juin de 6h à 18h, réservé aux particuliers. Ouverture pour les exposants à partir de 6h. Jeu Pèse ta valise, 1 euro. Magicien Félicien Delon, tout au long de la journée. Alors vous pouvez bien sûr vous renseigner, vous inscrire auprès du foyer rural de Tegny en téléphonant 06 81 82 95 48. Emplacement gratuit, restauration et buvette sur place. Alors venez nombreux, c'est dimanche 21 juin tout au long de la journée, vide-grenier à Tegny. Fête de la musique dimanche 21 juin, c'est à Dornecy, place du Champ de Foire. Ce sera à partir de 16h avec le groupe notamment Miroir Jazz et Swing. Trio Jean-Claude Trigent poursuivra vers 17h15 et Feeling Good vers 18h30. Et c'est à partir de 19h45 que vous pourrez retrouver le groupe Cucumbers. Alors venez nombreux faire la fête de la musique dimanche 21 juin à Dornecy sur la place du Champ de Foire. Buvette, petite restauration, frites, planches, crêpes, gaufres vous sera proposé par Dornecy en fête. Pour tout renseignement, vous pouvez contacter le 06 84 36 61 99 ou encore le 07 48 77 87 79. Randonnée pédestre dimanche 21 juin, c'est organisé par le comité des fêtes du Oigne. Départ dès 9h, place de l'église, quelques douceurs à partager avant et pendant l'effort. Pensez à apporter votre verre. Tarif 4 euros. Votre pique-nique tiré du sac sera acheminé par nos soins. Les personnes ne marchant pas peuvent bien sûr nous retrouver avec leur repas. Après la pause déjeuner, possibilité de rapatriement au point de départ. La randonnée pédestre est d'environ 18 km. Pour tout renseignement, vous pouvez contacter le 06 02 26 21 93 ou encore le 06 21 29 12 37. Alors on vous attend nombreux pour cette randonnée pédestre dimanche 21 juin, départ 9h, place de l'église du Oigne. Vide-grenier à Billy-sur-Oisy, c'est dimanche 21 juin, 3 mètres gratuits, 1 euro, le mètre supplémentaire, ouvert aux exposants à partir de 7h. Renseignements et inscriptions auprès du secrétariat de la mairie 03 86 24 98 04 ou le 07 88 71 75 87. Buvette et restauration sur place. Alors venez nombreux au vide-grenier de Billy-sur-Oisy. C'est tout au long de la journée du dimanche 21 juin.
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2: Bonjour à tous. La 23e Coupe du Monde de football débute ce jeudi et se poursuit jusqu'au 19 juillet, date de la finale. Elle est organisée conjointement par les États-Unis, le Canada et le Mexique. Une première dans l'histoire du tournoi. Cette édition est la première à réunir 48 équipes au lieu de 32 précédemment, avec près de 7 millions de billets mis en vente pour assister à la compétition. La FIFA s'attend à battre le record historique de 3,5 millions de billets vendus pour un mondial lors de l'édition de 1994. Déjà organisée aux États-Unis. En attendant la Coupe du Monde à 48 équipes, à partir de cette année, la FIFA craignait peut-être d'affaiblir l'intérêt du premier tour en créant des groupes déséquilibrés. Dans le cas de la France, eh bien ce n'est pas le cas. Les Bleus auront fort à faire avec deux gros morceaux à défier, le Sénégal et la Norvège. Si l'Irak paraît évidemment plus accessible, la France peut se rassurer en se disant que 8 des 12 troisièmes de groupe seront repêchés. Un journaliste français privé des escale à Atlanta à cause d'un voyage à Cuba en 2014. Son visa pour les États-Unis est refusé à quelques heures du mondial. Patrick Bruel, mis en examen pour viol, tentative de viol, agression sexuelle et harcèlement sexuel. Il est placé sous contrôle judiciaire, contrairement aux réquisitions du parquet qui demandaient une détention provisoire. L'artiste de 67 ans a interdiction de quitter la France, d'entrer en contact avec les victimes et les membres de leur famille ou de se rendre à leur domicile. Il a également interdiction de fréquenter des salons de massage. Il doit justifier de soins psychologiques et fournir un cautionnement de 500 000 euros. Yannick Barella, le frère du suspect dans la mort de Liana, mis en examen pour viol sur mineur et viol sur conjoint. Il a été laissé libre, mais placé sous contrôle judiciaire. Gérald Darmanin annonce retirer son projet de plaider coupable, contesté par les avocats, magistrats et plusieurs organisations de défense des droits. La réforme de la justice criminelle portée par Gérald Darmanin a subi un revers majeur, rejeté en commission à l'Assemblée nationale hier. Le texte a conduit le ministre de la Justice à retirer sa mesure phare, l'introduction du plaidé coupable en matière criminelle. La proposition de loi sur la fin de vie poursuit son interminable chemin parlementaire. Les députés adoptent le texte pour la troisième fois en commission des affaires sociales en supprimant du texte deux mesures divisant les députés, les créations des délits d'entrave ou d'incitation à ce nouveau droit. Le texte est attendu à l'Assemblée à partir du 22 juin. La France va créer ou étendre 9 réserves biologiques forestières sur son territoire, dont la plus importante est située en Guyane, portant au total sur une surface supplémentaire de 157 000 hectares de forêts protégées, annonce le ministère de la Transition écologique. Les élus territoriaux, parlementaires et maires de Guyane étaient réunis hier à l'ordre du jour à l'adoption d'une motion de soutien à la proposition de loi qui vise à lever l'interdiction d'exploitation des hydrocarbures en Guyane. Les élus signataires estiment que la Guyane doit pouvoir disposer de tous les leviers nécessaires à son développement et valoriser de manière responsable ses ressources, affirme la CTG. Une motion transmise au président des groupes parlementaires avant l'examen de la proposition par l'Assemblée nationale ce jeudi. Un Nutri-Score pour les voitures Autorégine, site spécialisé dans l'histoire automobile, propose désormais une note de AAE pour permettre aux acheteurs de voitures d'occasion d'évaluer plus rapidement le passé d'un véhicule. Inspiré du Nutri-Score, ce dispositif entend donner un aperçu simple de la fiabilité des modèles de seconde main. Ce système de notation ne remplace pas toutefois une vérification approfondie. Autorégine précise qu'il s'agit d'un outil d'aide à la décision et non d'une garantie absolue sur l'état du véhicule. Et puis, des nouvelles d'Ariana Grande. Elle vient d'entamer son périple international avec sa tournée après 7 ans sans monter sur scène. La superstar a effectué sa première date en Californie. Elle va enchaîner aux États-Unis jusqu'au milieu de l'été avec une douzaine de dates à Londres, mais rien en France, malheureusement. Voilà, c'est la fin de ce flash. Merci de l'avoir suivi.
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1: On retrouve sur Flutter FM votre émission au cœur des villages. On reprend cette émission avec comme invité aujourd'hui Monsieur le maire, Monsieur Filali Azidine. Bonjour.
2: Bonjour Karine.
1: Alors deuxième mandat.
2: Oui, tout à fait.
1: Et qui... content, en fait.
2: Oui, bah, tout à fait, on est
1: maire
2: content.
1: Maire de Trucy-l'Orgueilleux.
2: Oui, donc c'est mon deuxième mandat. Effectivement, à la fin du premier mandat, on a retrouvé des gens du village qui ont bien voulu faire un mandat. C'est la plupart sont tout neufs.
1: Oui, oui.
2: Il y en a qui ont fini avec nous le premier mandat après la démission de certains collègues lors du premier mandat. Mm-hmm. Donc, ils ont fini le mandat avec nous sur 2 ans et puis ils ont aimé l'aventure. Donc, ils ont dit, bah, c'est bien, on va partir sur un deuxième mandat. Et voilà. Donc, c'est agréable de travailler avec des gens qui aiment bien le travail, la sérénité, le bénévolat. Surtout, ils sont bénévoles à faire des travaux dans la commune, à oui, faire ça. Des choses pour la commune.
1: Hmm. Alors, Trucy-l'Orgueilleux, c'est un petit village de... Combien de personnes ?
2: 217 habitants sur le dernier relevé de l'Énissée.
1: D'accord.
2: Ouais, on en a perdu quelques habitants par vieillesse, mais
1: oui,
2: bon,
1: oui.
2: Voilà, c'est,
1: oui.
2: On suit quand même le chemin, on continue.
1: Un petit village qui a quand même encore du patrimoine.
2: Oui, nous avons une église qui est inscrite, un lavoir inscrit.
1: Oui.
2: Aussi, voilà. Des belles petites maisons. Et puis, on est sur la vallée du Sauzé. Donc, c'est très, très agréable de vivre. On est à proximité de Varzy, à proximité oui. de Clamecy. Et on est à mi-chemin entre deux grands pôles, Auxerre et Nevers.
1: Oui.
2: Voilà.
1: Vous avez encore quelques maisons, logements à louer ?
2: Non, très peu, très peu. Il y en a, oui, il y en a 2 ou 3 qui sont à vendre, qui attendent
1: des nouveaux habitants.
2: Et on a des habitants aussi qui sont arrivés, qui sont en train de restaurer leur maison,
1: oui.
2: qui sont pas encore tout à fait sur place, mais qui restaurent les maisons. Dont il y en a des 2 Hollandais et puis un monsieur qui a repris l'ancien presbytère et qui est en train de le remettre en état, qu'on voit souvent là le week-end.
1: Oui. Des festivités quand même, Trucy-l'Orgueilleux, avec des associations.
2: Oui, nous avons le comité des fêtes qui organise 3-4 réunions dans l'année, 4 festivités, dont le vide-grenier qu'on vient de faire récemment. Le vide-grenier, ça s'est très bien passé, ils étaient contents, les gens, c'était satisfaisant pour le comité des fêtes. Il y a le comité des chasseurs aussi qui œuvre de temps en temps à la propriété de la forêt et puis qui de temps en temps ils participent à des festivités. Voilà.
1: D'accord.
2: Et puis les festivités sont organisées par la mairie,
1: oui.
2: À savoir le 8 mai, le 11 novembre, le 14 juillet.
1: Mmh. Oui, c'est.
2: Et puis il y a le repas de Noël des aînés, comme d'habitude, et des enfants. Et puis on fait aussi une belle soirée vers la 3e semaine de novembre pour le Beaujolais Nouveau.
1: Ah, ben voilà. Très dynamique à Trucy-l'Orgueilleux quand même.
2: Oui, un petit peu.
1: C'est bien. Alors, les projets à venir sur ce petit village de Trucy.
2: Pour ce deuxième mandat, nous avons prévu de faire surtout la route de la principale communale qui est la route qu'on appelle la route du bourgeois.
1: D'accord.
2: Qui fait à peu près 2,4 km et que on a demandé des subventions de l'État. On attend la subvention pour entamer de faire cette route qui va être faite sûrement début septembre.
1: Oui, parce qu'en fait, là, vous avez une réunion, c'est ça
2: On a fait une réunion publique. D'accord. Récemment, où la plupart des administrés interrogés sont tout à fait d'accord à ce qu'on refasse cette route-là. Mm-hmm. Il y a eu d'autres projets qui sont en course, qui sont à prévoir plutôt, c'est le refaire tous les caniveaux du village, parce que certains administrés se plaignent qu'en cas de forte pluie, on voit des inondations ponctuelles, des ruissellements importants, mm-hmm. des infiltrations des fois dans certains garages et caves, d'où il faudrait refaire ces caniveaux. Plusieurs caniveaux ont été jugés insuffisants, incurvés, dégradés. Et donc, on a déjà fait des démarches envers certaines entreprises spécialisées afin de refaire les caniveaux les plus urgents.
1: Oui, donc ça, c'est un des projets d'investissement.
2: D'investissement.
1: Ouais, ouais.
2: Sinon, après, c'est le fonctionnement, l'entretien des routes, l'entretien du cimetière, le fleurissement de la commune. Voilà.
1: Oui.
2: Nous avons décidé de ne pas augmenter les taxes.
1: C'est bien.
2: Ça, c'est, oui,
1: c'est une bonne chose.
2: C'est une bonne chose pour tout le monde. On organise également un chantier pour les jeunes du village qui vont faire des travaux au niveau du village, de peinture pour embellir un peu le village. Et après ça, normalement, ils auront, c'est prévu une sortie pour eux qui est payée par la commune de 2 jours en général. Pour l'année dernière, ils avaient peint des tableaux.
1: Ah oui.
2: Ils mettaient sur l'été, l'hiver, l'automne et le printemps, les 4 saisons,
1: Ouais.
2: Ils ont peint des tableaux sur des palettes.
1: Mm-hmm.
2: Et donc, ils ont une sortie de 2 jours qui est prévue en Alsace avec visite d'Europa Park.
1: D'accord, oui, c'est bien, oui.
2: Voilà. Nous avons également projeté d'organiser aussi une chorale fin juillet à l'église.
1: Mm-hmm.
2: Où il y a 40 chanteurs qui vont venir chanter dans l'église de Trucy-l'Orgueilleux.
1: Donc c'est assez animé quand même.
2: Voilà.
1: Hein?
2: Ouais.
1: Ouais, ouais.
2: Oui, c'est festif, tout à fait animé.
1: Ouais. Ouais, c'est ça.
2: Et puis, on a prévu de créer une association patrimoine dans la commune pour pouvoir un peu voir tout ce qui est comme patrimoine qu'on a. Et s'il y a des choses à restaurer, comme dans l'église, il y a des bancs à restaurer, il y a des vitraux à restaurer, il y a aussi dans le vieux lavoir, la toiture à refaire, à le remettre en eau. On a pas mal d'idées. On a pas mal d'idées. Lors de la réunion publique, les administrés, ils ont pointé surtout la sécurité routière. Dans le village, on est en 30,
1: oui,
2: qui est la règle générale, mais on voit quand même certains qui traversent la départementale, mais ils traversent de façon
1: assez rapide. Ouais, ouais.
2: Et donc, il faudrait qu'on revoie un petit peu cette sécurité routière, peut-être mettre des stops ou un arrêté qui est prévu. Normalement, il y a déjà un arrêté de 50. Peut-être il y aura des radars,
1: oui,
2: de gendarmerie,
1: oui.
2: Ils étaient prévenus, donc peut-être les gendarmes vont passer, faire de temps en temps des contrôles.
1: Voilà, ça, ce sont les différents projets à venir, en tout cas concernant le village.
2: Le village.
1: Très bien. Alors, Monsieur Filali, maire de Trucy-l'Orgueilleux, deuxième mandat, mais aussi vice-président à la communauté de communes du Haut-Nivernais-Val-d'Yonne, pour la santé.
2: Pour la santé, dans la continuité du premier mandat,
1: oui.
2: Donc je continue à travailler pour la santé afin qu'on a au moins un recrutement de médecins et de spécialistes dans notre communauté de communes.
1: Oui, oui,
2: là, sur l'hôpital de Clamcy, par exemple, mm-hmm. Nous avons œuvré pour qu'il y ait toutes les spécialités médico-chirurgicales, donc les pneumologues, les gastro-entérologues viennent. Et puis là, on a abouti à avoir quand même des consultations de radiologie, donc on a tous les vendredis, il y a un radiologue qui vient pour les mammographies et les échographies, c'est récent. Et donc, il faudra continuer à prospecter pour que au moins maintenir les médecins sur la région, pour qu'on ait quand même assez suffisamment de médecins généralistes qui sont au premier plan de notre santé. Et puis, il faudrait peut-être prévoir d'autres spécialités comme la dermatologie, comme l'ophtalmologie, et puis les dentistes.
1: Dentistes, on en manque.
2: Ouais. Ouais. Ben, oui. Donc, dans la continuité de créer, on a participé à un médicobus.
1: Oui, tout à fait.
2: Le médicobus, c'était un projet de l'ancien mandat qui s'est concrétisé au mois d'avril. Et donc, là, les premières consultations de médicobus, c'était le 20 mai.
1: Médicobus, c'est vraiment un médecin qui se déplace dans les communes.
2: C'est un médecin, oui, qui est dans le bus et qui est là pour consulter les gens qui n'ont pas de médecin traitant ou qui n'arrivent pas à avoir leur médecin traitant en rendez-vous. Rendez-vous rapide pour un renouvellement.
1: Pour une consultation ou un renouvellement.
2: Ou un renouvellement d'ordonnance. Donc,
1: d'accord.
2: Voilà.
1: Mmh. Ouais, c'est bien.
2: Mais et pas donc, ceux qui ont des médecins à côté.
1: Oui, oui.
2: Par exemple, ce qu'on a remarqué, certains qui sont venus, leur médecin, il est à Paris ou à Dijon ou des choses comme et que ça leur fait loin de retourner voir.
1: Oui.
2: Donc, ils ont dit, c'est pour renouvellement de telle ordonnance. Mais ça n'empêche, c'est une consultation pour voir pourquoi on renouvelle et on fait carrément tout le parcours de la consultation médicale.
1: Donc, ce bus, en fait, se déplace sur Corvol le matin ou à Dornecy l'après-midi, c'est souvent le mercredi, c'est chouette.
2: Et donc, il y aura aussi, dans ce médicobus, il y aura des journées aussi de prévention. Il y aura de prévention.
1: Sera prévu
2: une consultation dermato, sera peut-être prévu une consultation de cancérologie.
1: Des choses comme ça.
2: Mais on y réfléchit, on fait une assemblée, après cette réunion, on a fait une assemblée générale à Nevers où on a discuté de l'efficacité de ce qui s'est passé lors de ce premier mois de consultation médicobus et on réfléchit sur la suite. Voilà. Mais aussi, il faut savoir que ce n'est pas figé. Si dans un village, on trouve qu'il y a une demande, on pourrait changer et aller dans ce village faire la consultation. Ce n'est pas figé à tel endroit ou tel endroit.
1: D'accord. Alors, ce n'est pas tout parce que vous êtes également, du coup, vice-président du Pays Nivernais-Morvan. En charge de la santé et du mieux vieillir.
2: Oui, tout à fait. Ça, c'est tout à fait nouveau pour moi.
1: C'est récent, mais voilà.
2: C'est tout à fait nouveau pour moi. On a fait la première réunion donc suite à nos élections et donc on va se réunir avec Monsieur Christian Paul prochainement pour définir un peu la stratégie du travail, ce qu'on va faire. En ce qui me concerne, c'est pour notre comité de communes, ça sera s'occuper surtout de la santé, avoir 10 idées pour mieux recruter, pour mieux recruter des médecins, des spécialistes, étoffer un petit peu notre santé. Notre santé, c'est le bien de tous. C'est la première chose que, quand on discute avec les gens, la première chose qu'ils disent, c'est d'abord la santé on verra après le reste.
1: Quand on a la santé, c'est ce qu'on dit, déjà c'est beau. Ça, c'est sûr.
2: Ça concerne tout le monde.
1: Et mieux vieillir, forcément, c'est pour nos vieux jours.
2: C'est mieux vieillir et surtout...
1: Mieux vieillir dans nos campagnes.
2: Dans notre campagne, parce qu'on a des personnes âgées qu'il faudra aussi bien soigner, bien leur trouver. Surtout que maintenant, on est dans l'objectif de rester à domicile.
1: Oui.
2: Et donc, il faut leur trouver, des choses pour bien vieillir. Récemment, on a fait une réunion à Collonges-sur-Yonne où il y a l'EPNAC. Et on a trouvé que c'était intéressant l'idée que les personnes âgées qui sont seules et qui peuvent pas rester tout seules, c'est bien d'aller dans cette structure, par exemple, et passer la journée où il y a des activités intellectuelle, physique, et ça leur permet de ne pas rester tout seul.
1: D'accord. Et bien sûr, vous êtes également chirurgien viscéral et digestif, c'est ça ?
2: Oui, ouais. Tout à fait. Bah, donc, je travaille à l'hôpital d'Auxerre en tant que chirurgien digestif, où je fais aussi mon activité professionnelle, et là, qui est principale. Voilà. Donc, il faut faire le diagnostic. C'est pour ça qu'on fait toujours avec vous l'émission. Voilà. Ça n'arrive pas qu'aux autres.
1: C'est ce que j'allais dire, qu'on retrouvera à la rentrée en mois de septembre, voilà, cette émission qui est principalement pour sensibiliser justement sur les différents cancers. Donc, une émission qu'on retrouvera sur Flutter FM dès la rentrée de septembre. Voilà, maire, vice-président communauté de communes, Pays Nivernais-Morvan, en charge de la santé et du mieux vieillir, chirurgien viscéral et digestif. Bravo.
2: Merci beaucoup, merci. Bah, y a du boulot. Voilà, y a du boulot, il y a du travail.
1: Ouais.
2: C'est pour tout le monde.
1: Voilà. Merci en tout cas, en tant que maire à Trucy-en-Orgueil, orgueilleux d'être venu juste pour nous rappeler en quelques mots les différents projets à venir sur ce petit village de proximité. Très bientôt, en tout cas, sur l'antenne de Flutter FM.
2: Merci à vous, Karine.

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1: Votre émission Les Allumeurs d'étoiles avec Jacques Blanchon, bonjour.
2: Bonjour.
1: Programmation du mois de juin 2026, beaucoup de programmation avec Les Allumeurs d'étoiles. Le prochain film?
2: Le prochain coup de cœur, donc fiction, ce sera lundi 15 à 18h et mardi 16 à 20h. Avec un film qui s'intitule Cosmos. C'est un drame qui dure assez longtemps, qui dure 2h26, de Germinal Rowe, qui doit être un réalisateur d'origine suisse, mais le film est tourné en langue espagnole et en langue maya. Alors ça se passe dans un village oublié du Yucatan, donc au Mexique. Lena, 68 ans, elle est veuve, elle est seule, elle est condamnée par la maladie. Elle croise le chemin de Léon, 62 ans, indien maya, gardien des secrets de la nature et des esprits, expulsé de sa pauvre masure. Lena, c'est une ancienne professeure de littérature et elle habite dans une grande demeure, autrefois très cossue, mais aujourd'hui plutôt délabrée. Et elle trouve en fait en Léon un compagnon inattendu. Et malgré leurs différences et leurs univers apparemment très opposés, eh ben il va se passer quelque chose entre eux. Il y a une connexion qui va se créer et quelque chose d'assez profond. Ici, pas d'effets spéciaux, pas de spectaculaire d'une manière générale, c'est du noir et blanc, des plans fixes, peu de dialogue, au moins au début. Donc je préfère inviter les amateurs de films d'action et autres thrillers à s'abstenir. Cosmos est une cérémonie.
1: D'accord.
2: C'est un film qui prend son temps, empreint d'un grand respect pour son véritable sujet, en fait, qui est un peu la relation au sacré, au divin, à la nature, à l'approche de la mort. Dans Cosmos, tout est dans la retenue, les regards, quelques paroles échangées, des gestes mesurés, mais toutes les scènes sont admirablement jouées par des acteurs vraiment étonnants et le film est magnifique. Dans son ultime combat, Lena a rencontré le passeur, l'intercesseur, le magicien dont elle avait besoin dans le rôle de Léon. Andrés Katzin interprète son propre rôle dans une fiction. Il est originaire d'une famille de paysans mayas au cœur de la jungle du Yucatan. Il a appris à vivre en harmonie avec le territoire qu'il habite, non pas comme un espace à exploiter ou à conquérir, mais comme un lieu où chaque être a sa place.
1: Donc on rappelle, hein, pour les amoureux de ce genre d'histoire en tout cas, hein, pas trop d'action, alors, mais bon, pourquoi pas, que vous pouvez donc retrouver au cinéma Casino de Clamecy ce rendez-vous avec les Allumeurs d'étoiles. Quel jour?
2: Le lundi 15 juin à 18h et le mardi 16 juin à 20h.
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2: Bonjour à tous. Le navigateur Charlie Dalin, vainqueur du dernier Vendée Globe, est décédé à l'âge de 42 ans. Le navigateur luttait depuis plus de 2 ans et demi contre une tumeur. Le détroit d'Ormuz, fermé jusqu'à nouvel ordre, annonce faite aujourd'hui par l'autorité maritime mise en place par les gardiens de la Révolution. Un chef présumé de la DZ Mafia, déjà en prison après une récente condamnation, a été placé en garde à vue pour des soupçons de préparation d'actions violentes évoquant une possible tentative d'évasion. Gabriel Horry a été condamné en avril à Aix-en-Provence à 25 ans de réclusion pour avoir aidé à la préparation d'un double assassinat commis en 2019 avant la création de la DZ Mafia, l'organisation criminelle qui domine aujourd'hui le narco-banditisme à Marseille. Le principal suspect dans la mort d'un homme de 46 ans dans l'heure survenue le 3 juin dernier a été mis en examen pour assassinat avant d'être placé en détention provisoire. Le jeune homme de 19 ans a été interpellé à Marseille alors qu'il était en fuite. Patrick Bruel, mis en examen pour viol, tentative de viol, agression sexuelle et harcèlement sexuel, il est placé sous contrôle judiciaire. Contrairement aux réquisitions du parquet qui demandaient une détention provisoire, l'artiste âgé de 67 ans a interdiction de quitter la France, d'entrer en contact avec les victimes et les membres de leur famille ou de se rendre à leur domicile. Il a également interdiction de fréquenter des salons de massage. Il doit justifier de soins psychologiques et fournir un cautionnement de 500 000 euros. Yannick Barella, le frère du suspect dans la mort de Liana, a mis en examen pour viol sur mineur et viol sur conjoint. Il a été laissé libre, mais placé sous contrôle judiciaire. C'est le jour J et la Coupe du Monde 2026 débute ce jeudi avec en guise d'apéritif le match d'ouverture opposant le Mexique à l'Afrique du Sud. Rendez-vous ce soir à 21h, heure française. L'équipe de France va devoir attendre le 16 juin, soit mardi, pour lancer son mondial face au Sénégal. Là aussi, coup d'envoi à 21h, heure française. De quoi doucement monter en pression dans l'Hexagone, là où les supporters français affichent déjà leur optimisme.
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3: Bonjour à tous. C'est une première en près de 3 ans. La Banque Centrale Européenne a annoncé aujourd'hui qu'elle relevait ses taux directeurs d'un quart de point. Dans le détail, le taux de dépôt passe à 2,25%, le taux des opérations principales de refinancement à 2,4% et le taux de la facilité de prêt marginal à 2,65%. Il s'agit de la première hausse des taux de la BCE enregistrée depuis septembre 2023. Le taux de dépôt, celui qui fait référence pour les conditions de crédit dans l'économie, retrouve ainsi son niveau d'avant juillet 2025. La BCE l'avait alors abaissé de 0,25%. 5 points, profitant à l'époque du reflux de l'inflation dans la zone euro. Justice, ce jeudi, le tribunal correctionnel de Soissons a rendu son jugement dans l'affaire Pilarski. Christophe Hellul a été condamné à 4 ans de prison avec sursis. Le tribunal a par ailleurs ordonné l'euthanasie du chien Curtis, désigné comme étant à l'origine des blessures mortelles d'Elisa Pilarski, une jeune femme de 29 ans retrouvée morte en forêt en novembre 2019, une décision conforme aux réquisitions ici. Lui n'avait que 42 ans. Le navigateur Charlie Dalin est décédé quelques mois seulement après avoir remporté l'édition 2024-2025 du Vendée Globe. Ce natif du Havre avait remporté la course autour du monde en solitaire, sans escale et sans assistance, avec plus de 9 jours et 8 heures d'avance sur le précédent record de l'épreuve, et ce alors qu'il se battait depuis 2 ans déjà contre un cancer. De l'autre côté de la planète, Mexico est déjà en ébullition avant le match d'ouverture de la Coupe du Monde. Des dizaines de milliers de supporters ont investi les rues de la capitale mexicaine où l'ambiance monte d'heure en heure. Entre concerts, animations et rassemblements de fans venus des quatre coins du globe, la fête a déjà commencé. Le Mexique rêve d'un départ réussi devant son public face à l'Afrique du Sud dans un stade acquis à sa cause. Coup d'envoi de cette première rencontre du mondial, c'est à 21h. Et puis des milliers d'élèves de première ont planché ce jeudi sur l'épreuve écrite du bac de français E. Au programme notamment une dissertation autour du théâtre ou encore un commentaire littéraire. Une première expérience grandeur nature de l'examen pour ces futurs bacheliers. Les candidats retrouveront en effet les examinateurs pour l'épreuve orale prochainement. Du côté des terminales, le coup d'envoi du baccalauréat sera donné dès la semaine prochaine avec la philo, première des épreuves finales de la session 2026.
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0: Bonjour aux auditeurs de Flotteur FM. Aujourd'hui, la chronique du collectif Bien-être en train va porter sur une pierre utilisée en lithothérapie qui s'appelle la célestine. La célestine est une pierre bleue, tendre à la puissante vibration. Si en géode elle est appréciée en collection par la pureté de ses cristaux, la célestine fait partie des minéraux exploités majoritairement pour sa valeur industrielle. En lithothérapie, c'est une pierre d'apaisement, d'harmonie, de connexion spirituelle qui communique avec le royaume des anges. Alors l'origine du nom de la célestine. Les minéraux sont souvent nommés en référence à la couleur ou au lieu de la découverte ou en hommage au découvreur. La célestine ne fait donc pas exception à la règle, puisque son étymologie vient du latin caelestis ou colestis qui signifie céleste, en référence à sa couleur bleu ciel, comme le ciel étoilé. Sa composition chimique a été définie par un chimiste allemand, Martin Kalpro, à partir d'un échantillon provenant de Madagascar. Mais on doit sa description minérale au géologue et minéralogiste allemand Werner, en 1798, à qui l'on doit également la découverte d'autres minéraux comme l'olivine, peridot, la cyanite, la rutile ou la cordiérite. Alors un petit peu d'histoire. La célestine est une pierre tendre et de fait, elle n'a pas été utilisée en bijoux. Découverte au XVIIIe siècle, elle a néanmoins été utilisée par les alchimistes et les magiciens au cours du Moyen Âge, en ces temps obscurs où le savoir mystique des sciences occultes était interdit aux non-initiés. Cette pierre célestine était appréciée pour ses pouvoirs surnaturels. La beauté et la rareté de ses cristaux bleus en fait également une pierre de collection convoitée, notamment sous la forme de géode. Et bien sûr, pour ses qualités apaisantes et ses propriétés et ses vertus en lithothérapie. Alors voyons un petit peu ses vertus. La célestine est une pierre précieuse pour sa vibration très élevée. Pierre douce et réconfortante, elle apporte équilibre et harmonie et aide à résoudre les conflits et maintenir une ambiance conviviale et positive dans un espace. Particulièrement recommandée en période de stress, elle peut également être placée dans une pièce où les tensions sont fréquentes. Sur le plan psychologique, elle apporte une profonde paix intérieure, elle enseigne la confiance en la sagesse infinie du divin. Elle affûte l'esprit et l'apaise, favorisant ainsi clarté mentale et communication fluide. La pierre favorise la pureté du cœur, elle apporte chance, guérit l'oreille, révèle la vérité enfouie. La célestine est imprégnée d'énergie divine. Elle établit une connexion au royaume des anges et amène à l'illumination. La célestine est une pierre les plus puissantes si l'on souhaite se souvenir de ses rêves ou chercher à un sentiment enfoui. Elle active notre propre conscience spirituelle de manière à atteindre une harmonie totale. Elle favorise la clairvoyance de l'âme et aide ainsi à débarrasser son esprit du poids qui l'encombre. Et sur le plan physique, me direz-vous, la célestine a de nombreuses vertus pour soulager les troubles physiques. Sa vibration douce et apaisante, la pierre célestine aide à relâcher les tensions musculaires. Elle aide également à traiter les problèmes auditifs et oculaires. Elle agit jusqu'au niveau des cellules et où elle ralentit le vieillissement des tissus. Enfin, la pierre célestine, au travers de ses qualités relaxantes, peut être utilisée pour calmer les maux de tête. Par son action au niveau des cellules, elle favorise la régénération et la cicatrisation, notamment à la suite d'une opération ou d'une blessure. La célestine, étant donné que c'est une pierre bleue, est associée au chakra de la gorge, au centre de l'harmonie et de la communication. 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Bonne journée à tous.
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1: Maddy McLean vous présentera son club Discount. Cette résidence sera consacrée au développement artistique de son projet, création d'outils scénographiques, recherche visuelle et travail autour de nouvelles formes de mise en scène du DJ set. Une étape de création qui se conclura par un temps festif ouvert au public, notamment ce jeudi 11 juin à partir de 18h30, c'est dans la cour de la MLAC, salle de spectacle en cas de pluie bien sûr, et c'est à Clamcy. Club Discount est un projet imagé par Maddy McLean à la frontière du club, du spectacle vivant et de l'installation festive. Pensé comme un cabaret club itinérant, il défend une fête accessible, humaine et immersive. Alors venez découvrir cette discothèque en construction, buvette. Sur place, entrée libre et participation en soutien à l'association Club Discount. Bienvenue. Pour plus d'informations, vous pouvez contacter le 03 86 27 94 96. Fête foraine, c'est à Clamcy du vendredi 12 au lundi 15 juin, place des fêtes au boulevard Missé. Alors on vous attend nombreux pour cette grande fête foraine de Clamcy du 12 au 15 juin. Rendez-vous à la place des fêtes boulevard Missé pour 4 jours de manège, de lumière, de rire et d'adrénaline. Que vous veniez pour faire un tour de piste avec les enfants, tester les attractions à sensation ou simplement profiter de l'ambiance festive, il y en aura pour tous les âges et pour tous les goûts. On se retrouve donc nombreux à Clamcy pour cette belle fête foraine traditionnelle, boulevard Missé, sur le parking de la salle polyvalente à Clamcy du 12 au 15 juin. Feu de la Saint-Jean, c'est à Corvol-l'Orgueilleux au hameau du Sauzet et c'est vendredi 12 juin à partir de 20h. Venez nombreux, vous pourrez vous restaurer autour d'un barbecue proposé par les chasseurs de Corvol-l'Orgueilleux. Dégustez les crêpes de l'association de l'atelier de Corvol et vous désaltérez à la buvette avec l'amicale de la pétanque du Sauzet. Ambiance musicale, parking voiture sur place, alors venez nombreux, ce sont les Feu de la Saint-Jean, vendredi 12 juin, c'est à partir de 20h, c'est au hameau de Sauzet, à Corvol-l'Orgueilleux. Les émotions jouent un rôle central dans notre vie quotidienne. Elles influencent nos pensées, nos décisions et nos actions, souvent sans que nous en soyons conscients. Comprendre le lien entre la psychologie des émotions et le comportement humain permet de mieux appréhender les interactions sociales, d'améliorer la gestion du stress et de développer des stratégies d'adaptation face aux défis personnels et professionnels. Un atelier animation est mis en place samedi 13 juin, 14h30 à la salle de restauration, la salle polyvalente de Clamcy. Alors n'hésitez pas, c'est ouvert à tous. Vous pouvez contacter l'ACPA, accompagnement de la personne addictée et de son entourage de la Nièvre, en téléphonant à Joël au 06 44 81 36 98. Auto, moto, mobilette et bien sûr rock'n'roll. Deuxième édition à Varzy, rendez-vous samedi 13 juin avec exposition de véhicules anciens, balades en mobilette, moto, voiture, concert de rock, tombola, élection de la mob préférée du public. L'entrée est bien sûr gratuite. Le rendez-vous est donné à Varzy, restauration et buvette sur place. C'est organisé par Laurent Sauva, l'ASV Football et la municipalité de Varzy. Pour tout renseignement, vous pouvez contacter le 06 83 20 29 65. Alors au programme, le déroulement en tout cas de la journée du samedi 13 juin à Varzy pour cette deuxième édition Automoto Mobilette Rock'n'Roll. Rendez-vous dès 9h pour une exposition d'automoto mobilette justement sur les promenades. Exposition stand de professionnels, tombola, restauration, buvette sur place midi et soir avec des glaces. À 13h30, départ pour une balade en mobilette, 14h départ pour la balade en moto et 15h départ balade environ 60 km en voiture. Tirage de la tombola donc en fin de soirée, élection de la mob préférée du public à partir de 18h, premier concert avec SNB. 19h, concert avec Doppler Effect. Et à partir de 21h, concert avec LSG jusqu'à tard dans la nuit. Alors, on vous attend nombreux pour cette deuxième édition, ce rendez-vous d'auto, moto, mobilette et bien sûr rock'n'roll. On vous donne rendez-vous samedi 13 juin tout au long de la journée. Et c'est bien sûr à Varzy. Il se passe toujours quelque chose à Varzy. Ce sont les Feux de Saint-Jean à Annois. Le rendez-vous est donné samedi 13 juin. Grand feu d'artifice, des produits locaux, une restauration sur place à partir de 19h30 avec Pirates de Charolais, Hot Dog et Crêpes et des concerts avec différents groupes, notamment Dark, Bloody Storm, Demons Out of Paradise, Chorus et DJ Amplitude. Alors venez nombreux, on vous attend. C'est les Feux de Saint-Jean, c'est samedi 13 juin et c'est à Annois bien sûr. Vide-grenier, c'est à Fétigny, c'est dimanche 14 juin de 8h à 18h, accueil des exposants à partir de 6h. Buvette, restauration sur place, la buvette et la restauration est assurée exclusivement par le comité des fêtes de Fétigny. Inscription obligatoire en téléphonant 06 35 21 10 78, emplacement 1 euro le mètre. C'est donc organisé par le comité des fêtes, alors venez nombreux au vide-grenier tout au long de la journée du dimanche 14 juin à Fétigny. Vide-grenier à Lys, c'est dimanche 14 juin, c'est organisé par le comité des fêtes de la Fleur de Lys. Buvette, restauration avec jambon à la broche, frites et crêpes vous seront proposés. Jeux pour enfants gratuits, le château de la jungle. Le rendez-vous est donné rue de la mairie à Lys. Les emplacements sont gratuits, un café d'accueil sera offert aux exposants. Alors pour tout renseignement, vous pouvez contacter le 06 81 36 96 15. L'association La Buissonnière d'Armes vous attend nombreux pour leur vide-grenier. C'est ce dimanche 14 juin, ouverture pour les exposants dès 6h. Et comme chaque année, trip dès 8h. Emplacement gratuit sans réservation, restauration avec poulet et viande de porc à la broche plus frites et buvette bien sûr sur place. Les renseignements se prennent au 06 50 94 45 59. Alors venez nombreux au vide-grenier d'Armes, c'est tout au long de la journée de ce dimanche 14 juin. Le carrefour du CLEP est ouvert à tous dimanche 14 juin, c'est à Sougères en Puisée. 12h pique-nique partage, 15h carte blanche au sillon du Ravon avec la participation de la chorale des sections photo, aéromodélisme et adultes. L'école de Sougères proposera gâteau, café, tombola au profit de la coopérative scolaire. Alors venez nombreux passer une agréable journée de convivialité. C'est à Sougères en Puisée avec le CLEP. C'est dimanche 14 juin, ouvert à tous. Rendez-vous à partir de 12h. Fête de la musique à Oudan avec la Grange, c'est samedi 20 juin à partir de 19h. Concert de reprise d'hier et d'aujourd'hui au Chapeau, la Petite Flemme. C'est organisé par l'association culturelle du village de Oudan, c'est face à la mairie. Alors rendez-vous samedi 20 juin à partir de 19h jusqu'à tard dans la nuit pour faire la fête de la musique. Les renseignements se prennent au 06 10 16 84 36. Alors rendez-vous à Oudan samedi 20 juin. Septième jeu intervillage, foire artisanale et gastronomique, c'est bien sûr à Coulanges-sur-Yonne. C'est samedi 20 juin et c'est organisé par Couleurs de Bourgogne. Durant la journée, un animateur présentera les épreuves, les associations présentes, les nombreux exposants qui seront présents donc tout au long de la journée et fera bien sûr participer le public avec des questions gagnantes et les tirages de tombola avec de nombreux lots à la clé. Dès 9h, inscription des équipes. Alors notez que l'association Couleurs de Bourgogne organise comme chaque année les Jeux Intervillages. Cette année, c'est la 7e à Coulanges-sur-Yonne. Donc toute personne souhaitant participer à la constitution d'équipe, entre 6 et 8 personnes, représentant son village, son association ou sa famille, peut contacter le 06 11 89 61 12. Donc 9h, inscription des équipes, 10h, cérémonie d'ouverture, avec présentation bien sûr des équipes et début des nombreuses épreuves. À 12h30, pause déjeuner, il y aura bien sûr tout ce qu'il faut sur place, buvette, restauration, avec food truck, panini, paella et bien sûr crêperie de la guinguette de Coulanges-sur-Yonne. 13h30, reprise des épreuves. 18h30, cérémonie de clôture. 19h, remise des coupes. Notez que donc tout au long de la journée de ces épreuves, il y aura de nombreux exposants, mais aussi structures gonflables avec Jumper Air Animation, promenade à poney avec les écuries de la Croix des Bois et donc une animation tout au long de la journée. Alors n'hésitez pas, venez nombreux à ces jeux intervillages, foire artisanale et gastronomique. C'est la 7e, c'est organisé par Couleurs de Bourgogne. Le rendez-vous est donné tout au long de la journée du samedi 20 juin et c'est bien sûr à Coulanges-sur-Yonne. On vous attend nombreux. Brocante de Menoux, c'est samedi 20 juin dans les jardins du presbytère. Rendez-vous donc samedi 20 juin, c'est à partir de 6h30, emplacement exposant gratuit jusqu'à 5 mètres linéaires, 1 euro le mètre supplémentaire, restauration et buvette sur place. Renseignements en téléphonant au 03 86 39 81 94. Brocante de Menoux, c'est samedi 20 juin tout au long de la journée dans les jardins du presbytère. Fête de la musique dimanche 21 juin, c'est à Dornecy, place du Champ de Foire. Ce sera à partir de 16h avec le groupe notamment Miroir Jazz et Swing. Trio Jean-Claude Trigent poursuivra vers 17h15 et Feeling Good vers 18h30. Et c'est à partir de 19h45 que vous pourrez retrouver le groupe Cucumbers. Alors venez nombreux faire la fête de la musique dimanche 21 juin à Dornecy sur la place du Champ de Foire. Buvette, petite restauration, frites, planches, crêpes, gaufres vous sera proposé par Dornecy en fête. Pour tout renseignement, vous pouvez contacter le 06 84 36 61 99 ou encore le 07 48 77 87 79. Le Club des Roches à Surgy vous propose une visite du château de Ancilfranc dimanche 21 juin, départ de

0: Randonnée pédestre dimanche 21 juin, c'est organisé par le comité des fêtes du Oigne. Départ dès 9h, place de l'église, quelques douceurs à partager avant et pendant l'effort. Pensez à apporter votre verre. Tarif 4 euros. Votre pique-nique tiré du sac sera acheminé par nos soins. Les personnes ne marchant pas peuvent bien sûr nous retrouver avec leur repas. Après la pause déjeuner, possibilité de rapatriement au point de départ. La randonnée pédestre est d'environ 18 km. Pour tout renseignement, vous pouvez contacter le 06 02 26 21 93 ou encore le 06 21 29 12 37. Alors on vous attend nombreux pour cette randonnée pédestre dimanche 21 juin, départ 9h, place de l'église du Oigne. Vide-grenier, c'est à Tegny. Le rendez-vous est donné dimanche 21 juin de 6h à 18h, réservé aux particuliers. Ouverture pour les exposants à partir de 6h. Jeu Pèse ta valise, 1 euro. Magicien Félicien Delon, tout au long de la journée. Alors vous pouvez bien sûr vous renseigner, vous inscrire auprès du foyer rural de Tegny en téléphonant 06 81 82 95 48. Emplacement gratuit, restauration et buvette sur place. Alors venez nombreux, c'est dimanche 21 juin tout au long de la journée, vide-grenier à Tegny. Vide-grenier à Billy-sur-Oisy, c'est dimanche 21 juin, 3 mètres gratuits, 1 euro, le mètre supplémentaire, ouvert aux exposants à partir de 7h. Renseignements et inscriptions auprès du secrétariat de la mairie 03 86 24 98 04 ou le 07 88 71 75 87. Buvette et restauration sur place. Alors venez nombreux au vide-grenier de Billy-sur-Oisy. C'est tout au long de la journée du dimanche 21 juin.
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3: Bonjour à tous. Mort de la jeune Liana, les associations féministes et de défense des enfants appellent à se rassembler tous les lundis soirs devant les tribunaux de France et devant le ministère de la Justice à Paris pour réclamer une loi intégrale contre les violences sexuelles. L'idée, c'est de faire une marche populaire et rassembleuse à laquelle tout le monde peut participer, a expliqué la présidente de la Fondation des Femmes ce jeudi, ajoutant qu'un autre rendez-vous fixé au 4 juillet serait également organisé, une grande manifestation nationale réunissant associations et syndicats. 6 ans et demi après les faits, lui a été condamné à 4 ans de prison avec sursis par le tribunal correctionnel de Soissons. Aujourd'hui, Christophe Hellul a été déclaré coupable de l'homicide involontaire de sa compagne de 29 ans, Elisa Pilarski. Alors enceinte de 6 mois, il avait retrouvé la jeune femme morte, couverte de morsures canines, le 16 novembre 2019 dans une forêt à proximité d'une chasse à courre. C'est finalement son chien Curtis qui l'aurait dévoré. Violence dans le périscolaire à Paris. Le groupe de Sophia Chikirou met en cause la responsabilité pénale de la mairie. Le signalement au procureur ne porte pas sur ces violences elles-mêmes, mais sur ce qui les a entourées, explique le groupe de l'élu insoumise dans un communiqué ce jeudi. Dans un courrier adressé au procureur, le groupe pointe une alerte dès juin 2015 d'un rapport de l'inspection générale de la ville dont les préconisations sont restées, selon lui, sans effet. Il dénonce aussi des signalements tardifs et des agents déplacés plutôt qu'écartés. Le parquet en a fait l'annonce ce jeudi. La justice va enquêter sur une possible dimension homophobe au meurtre de Noam, un jeune homme de 19 ans décédé après avoir été agressé à Metz dans la nuit du 29 au 30 mai dernier. Les deux hommes de 20 et 27 ans mis en examen dans le cadre de cette enquête étaient jusqu'à présent poursuivis pour meurtre aggravé par l'état d'ivresse manifeste, crime faisant encourir la réclusion criminelle à perpétuité. C'est une première en près de 3 ans ici. La Banque Centrale Européenne a annoncé aujourd'hui qu'elle relevait ses taux directeurs d'un quart de point. Dans le détail, le taux de dépôt passe de 2,25%, le taux des opérations principales de refinancement à 2,4% et le taux de la facilité de prêt marginal à 2,65%. Il s'agit de la première hausse des taux de la BCE enregistrée depuis septembre 2023. Le taux de dépôt, celui qui fait référence pour les conditions de crédit dans l'économie, retrouve ainsi son niveau d'avant juillet 2025. La BCE l'avait alors abaissé de 0,25 point, profitant à l'époque du reflux de l'inflation dans la zone euro. Il l'assure, lui, la mairie arène de Carcassonne ne prêtera pas de locaux pour le vote des Algériens. Christophe Barthès invoque les tensions diplomatiques entre Paris et Alger et cite notamment le sort de l'écrivain franco-algérien Boualem Sansal et du journaliste sportif français Christophe Glaise, toujours détenu en Algérie. Pour les fans de football, c'est le début de semaine tant attendu avec le lancement du Mondial ce soir. Cette Coupe du Monde 2026 marque un tournant dans l'histoire du ballon rond. En effet, pour la première fois, 48 équipes participeront à la compétition contre 32 lors des précédentes éditions. Une formule élargie qui offre davantage de place aux sélections africaines, asiatiques et de la zone CONCACAF. Les organisateurs promettent une compétition plus ouverte et plus spectaculaire. Reste à savoir si cette nouvelle dimension tiendra toutes ses promesses sur le terrain. Le coup d'envoi de Mexique-Afrique du Sud, le match d'ouverture donc, sera donné ce jeudi à 21h, heure de Paris. Lui avait remporté le Vendée Globe 2024-2025. Le navigateur Charlie Danin est mort à Quimper dans le Finistère à l'âge de 42 ans. C'est ce qu'a annoncé ce jeudi sa famille, invitant par ailleurs à respecter l'intimité de l'entourage du navigateur qui luttait depuis un peu plus de 2 ans et demi maintenant contre une tumeur stromale gastro-intestinale. En 2025, le Normand avait même publié La Force du Destin qui dévoilait qu'il avait participé et remporté le Vendée Globe alors qu'il souffrait de cette maladie. Lors de cette édition, Charlie Danin avait même battu le record absolu de la course en 64 jours, 19h, 22 minutes et 49 secondes. Il avait été consacré marin de l'année en décembre dernier par la Fédération française de voile. Et puis attention, la chaleur va revenir sur toute la France, ou presque. Si l'Hexagone connaît des températures légèrement en dessous des moyennes de saison ces derniers jours, le mercure va nettement remonter à partir de samedi, surtout dans la moitié sud du pays. Les 30 degrés vont s'installer et le quart sud-ouest sera le plus concerné, a indiqué Météo France. L'Institut de prévision météo prévoit également 33 degrés à Montpellier dans l'Hérault, 32 degrés à Perpignan dans les Pyrénées-Orientales ou encore 31 attendus à Bordeaux.

0: émission L'écho de la mode sur Flutter FM, la mode en toute simplicité, c'est avec Virginie Jarrot. Bonjour Virginie.
1: Bonjour Karine, bonjour à tout le monde.
0: On sent qu'on rit, on est dans la bonne humeur, c'est l'émission qui veut ça. On va parler aujourd'hui, enfin on va comparer en fait, hein, les coupes de pantalons.
1: Ouais, en fonction de la morphologie.
0: C'est vrai que
1: je me suis dit que ça pourrait être sympa.
0: Il y a beaucoup de coupes, hein, on ne sait plus trop en fait.
1: Oui. Il y a beaucoup de coupes et puis on ne sait pas vraiment ce qui nous va.
0: Ouais,
1: alors on en essaye. Souvent, j'ai des dames qui viennent et qui me disent « Oh non, mais moi, les pantalons, c'est une horreur. Il n'y en a pas un qui me va. » Eh bien sûr que si, il y en a un qui va.
0: Oui, certainement.
1: Maintenant, il faut le trouver. Il faut trouver la bonne coupe et la marque.
0: Oui, c'est vrai.
1: Parce qu'en fonction des marques, il y a des coupes qui sont plus ou moins identiques en fonction... Même si vous allez sur une même coupe, elles ne seront pas identiques en fonction des marques. Voilà.
0: Oui.
1: Donc là, il faut vraiment...
0: Ah oui.
1: Et puis, il faut essayer, quoi, parce qu'il y a la matière aussi qui joue, s'il est plus ou moins stretch,
0: ouais, c'est vrai.
1: Si c'est un jean plutôt raide ou si c'est un pantalon plutôt souple. Enfin, la matière, elle joue énormément aussi.
0: Donc, c'est compliqué quand même. Hein,
1: oui, c'est pas simple.
0: Boutiques sont faites pour aussi qu'on puisse rentrer, se sentir à l'aise et pouvoir essayer.
1: Oui,
0: voilà.
1: Oui.
0: C'est l'idée.
1: C'est l'idéal parce que moi j'ai mon œil un peu critique. Enfin, toutes celles qui vendent des vêtements, on a un œil critique. Alors, c'est une critique constructive. Hein.
0: Bah
1: c'est
0: oui,
1: pas, on ne va pas vous démonter, hein. Mais on va vous dire non, celui-là ça ne va pas, on passe à autre chose. Moi, en fonction de mes années quand même de vente, je m'aperçois que mon œil s'aiguise de plus en plus. Les chroniques, ça m'aide aussi parce que j'apprends aussi, comme vous, certaines choses. Hein.
0: Faut en les pas, travaillant, en fait.
1: Voilà, c'est ça. Non, mais j'affine un petit peu mon approche.
0: Oui, c'est ça.
1: Et c'est super intéressant parce que c'est intéressant pour la clientèle parce que ça va de plus en plus vite. Parce que je vais lui dire, non, vous prenez pas ça, vous allez prendre ça. Et puis voilà.
0: Et le fait d'essayer, des fois, on est surpris, en fait.
1: Oui, oui, oui.
0: Beaucoup.
1: Oui. Le pantalon large nous a surpris quand même depuis un an là. Moi j'ai été très surprise par le pantalon large. Souvent on me dit ah non pas le pantalon large, ça va pas m'aller.
0: Il y a eu tellement d'années c'était slim, mais il fallait vraiment que ça colle à la peau, que maintenant on se retrouve avec le pantalon large, donc ça fait
1: Et quel bonheur pour nos jambes.
0: C'est top ça, qu'est-ce qu'on est bien dedans.
1: C'est clair.
0: Bon. Après,
1: tout le monde tout le monde n'est pas prêt à avoir le pantalon large.
0: C'est la mode, chacun sa mode.
1: Hein, exactement. Et donc, c'est pour ça que je vous fais quand même un petit comparatif des coupes.
0: Okay.
1: Donc, je le répète, c'est par rapport à vos morphologies. Donc, on va commencer par la coupe droite. Donc, ça s'appelle le straight.
0: Okay.
1: Donc, lui, il a une jambe droite, de la hanche à la cheville.
0: Ouais.
1: D'accord. Il n'est pas trop large.
0: Il est droit,
1: mais il n'est pas large.
0: Okay. Hein.
1: Et ça, c'est idéal. Alors, écoutez bien, parce qu'on ne va pas se répéter. Hein. Vous le notez. Hein. Coupe droite, c'est morpho A, H et X.
0: Okay.
1: Ça sera moins adapté pour la morphologie en haut. Surtout si c'est du jean ou des choses comme ça. S'il est un peu plus fluide, ça peut encore passer.
0: D'accord.
1: Mais si c'est morpho O, attention. D'accord. Donc pourquoi c'est pour les A, H et X? Parce que ça équilibre les hanches sans les mouler.
0: Oui, c'est
1: donc
0: ça.
1: Donc
0: ça marque pas quoi.
1: Voilà,
0: ça
1: va faire une silhouette harmonieuse quoi.
0: Okay.
1: D'accord. Donc ça c'est à retenir. La coupe droite, le straight, c'est vraiment pour beaucoup de morphos A, H et X. Le butt cut. Alors lui, il est légèrement évasé en bas. Donc c'est un jean un peu ajusté aux cuisses et il s'évase légèrement à partir du genou, mais vraiment très légèrement, on le voit quand même un peu à l'œil. Hein. Alors on le voit pas forcément sur nous, mais les autres le voient. D'accord.
0: Ah d'accord. Ok.
1: Et ça c'est bien pour le A et X. Donc ça compense un petit peu la largeur des hanches en élargissant le bas et donc ça fait un effet de jambe longue.
0: Ah oui.
1: C'est pour ça que il est pas mal pour les A et les X.
0: Ok.
1: D'accord. Les flares, les pantalons un petit peu pattes d'éléphant.
0: Oui.
1: Hein. Donc c'est très évasé, mais à partir du genou celui-là. Donc c'est pareil, c'est A et H. Le butt cut, c'était A et X. Et là, c'est la morphologie A et la morphologie H.
0: Ok.
1: Par contre, on évite pour les gens qui sont petits, parce que ça tasse quand même la silhouette. Hein.
0: Ouais.
1: D'accord. Okay. Donc, avec ce pantalon, donc le flair, le pas de dev, ça crée quand même un bel équilibre et ça allonge visuellement. Surtout avec des talons. Si on met avec des talons, si on peut porter des talons, ça fait quand même une belle jambe et une belle ligne. D'accord. Le slim ou le skinny. Donc là, lui, il est très ajusté sur toute la jambe. Le skinny encore plus que le slim. Hein. C'est super pour les morphos H et X. Okay. Alors, attention, hein. C'est la personne qui pèse 30 kilos, ben forcément, ça lui ira mieux que la personne qui pèse 80 kilos, 90.
0: On est d'accord. Hein.
1: Donc, je mets un bémol. Et ça, c'est valable pour toutes les,
0: oui, bien
1: les
0: sûr,
1: coupes.
0: Hein. Toutes les coupes. Hein.
1: C'est le pour pantalon. Ça qu'il faut toujours un petit peu essayer. Et oui. N'hésitez pas à aller en boutique. Je le répète, c'est pas, je travaille
0: c'est
1: pas comme
0: ma
1: paroisse, hein, mais c'est quand même mieux. Et au moins, vous allez avoir un pantalon qui va bien vous aller.
0: Vous pouvez
1: quoi,
0: essayer,
1: hein.
0: Vous avez un conseil. D'un professionnel, non mais c'est quand même...
1: Avec l'œil affûté et ouais. Qui va vous dire, ben, finalement, sur les trois pantalons que vous avez essayés, on a essayé trois coupes différentes qui pourraient vous aller, mais pour vous, c'est cette coupe-là qui va vous aller. Donc, le slim, le skinny, donc H et X,
0: okay.
1: Pas trop adapté pour la morphologie en A. Hein,
0: ouais,
1: pourquoi
0: ouais.
1: Ben, parce que ça accentue les hanches, hein, donc il n'y a pas besoin de ça. Le pantalon large, donc le palazzo, on en parle beaucoup en ce moment, on le voit quand même parce que c'est quand même la grosse, grosse tendance. Donc lui, il est très ample dès les hanches. Il est super pour les morphologies en A, en O et en H. Alors attention pour les petites tailles, préférez vraiment des tailles hautes. Alors moi, je dis qu'en ce moment, la taille basse, c'est plus trop la mode. Hein. Donc pour les petites tailles, on préfère les tailles hautes et puis les longueurs maîtrisées.
0: Alors c'est vrai qu'on pourrait se dire pantalon large pour quelqu'un qui est
1: assez costaud.
0: Ouais, enfin, ouais. On se dirait, ben, mais moi ça va pas m'aller parce que pantalon large, ça va encore élargir plus.
1: Et alors ?
0: Mais en fin de compte, non.
1: Non. Non, visuellement, c'est très joli.
0: C'est comme quoi, c'est un.
1: Après, il faut jouer aussi avec le haut.
0: Oui, c'est ça.
1: Il ne faut pas que. Moi comme toi, hein, on va parler de nous un petit peu.
0: Oui, voilà.
1: On est un peu.
0: On prend exemple.
1: On est en hache, on est. On peut mettre ce pantalon. Par contre, il faut travailler le haut. On va mettre un petit peu de décolleté, les décolletés en V, les un peu ouverts. On va mettre des imprimés en haut pour qu'on nous remarque un petit peu plus le haut. Voilà. Et sincèrement, on est quand même très bien dans un pantalon large.
0: Oui.
1: Et alors,
0: ça marque pas, donc du coup.
1: Non. Et un pantalon, par exemple, palazzo fluide, il marquera pas les hanches et ça donne une silhouette ultra élégante, quoi. Mm-hmm. Vous mettez un petit talon, même pas 10 cm, je parle pas
0: oui,
1: de ça. Hein,
0: oui.
1: Mais ça fait quelque chose et on se sent vraiment bien. Mm-hmm. Alors, je vais parler un petit peu côté glamour, les bas de contention. Pour celles qui en ont, le pantalon palazzo, c'est l'idéal, quoi.
0: Ah bah oui.
1: Parce que, alors déjà, celles qui portent des bas de contention, en général, c'est parce qu'on a les jambes qui gonflent, etc. Donc, avec un pantalon large, ben, la jambe, elle est quand même plus à l'aise. Et ça se voit pas.
0: Non, mais c'est sûr, ouais.
1: C'est vraiment l'idéal. Et les bas de contention, ben, c'est pareil. Vous mettez vos bas de contention, vous mettez votre pantalon palazzo, on voit rien.
0: Non, mais oui, c'est sûr.
1: Et là, c'est le
0: et
1: confort
0: c'est quand même
1: absolu.
0: Le confort absolu, voilà,
1: ah ouais,
0: c'est ça.
1: Ah ouais, ouais.
0: Non, mais c'est sûr.
1: Donc, moi, je suis très, très palazzo en ce moment. Mais, Après, vous avez la coupe cigarette.
0: Ah, cigarette.
1: Ah, ouais.
0: Cigarette.
1: Alors, la petite coupe cigarette, c'est ajustée, mais pas moulante.
0: D'accord.
1: C'est vraiment le pantalon classique. Hein.
0: Ok.
1: C'est assez près du corps, légèrement resserré en bas. On a vraiment une coupe un petit peu en V. Moi, j'aime bien. Vous imaginez oui. le V du pantalon. Voilà, c'est resserré en bas, mais la coupe vraiment, c'est une coupe près du corps, mais on a quand même quelques centimètres oui. qui
0: c'est vraiment pas collé au corps.
1: Quoi. C'est pas collé au corps. Donc ça, c'est idéal pour la morphologie en A et en H.
0: Ok. Hein. D'accord.
1: Donc sa structure sans accentuer, c'est un bon compromis, très chic. Le pantalon cigarette, c'est le très chic. Si on veut faire un mariage et qu'on est en A ou en H, moi, et qu'on ne veut pas se mettre en robe, bah, le pantalon cigarette, c'est quand même ça a une coupe impeccable.
0: Ouais,
1: quoi.
0: D'accord.
1: Y a le môme, jean. Alors lui, qu'est-ce que c'est que le môme?
0: Oui, c'est quoi le môme?
1: C'est une taille haute, ça c'est sûr. C'est des hanches marquées, une jambe légèrement ample. Et il est légèrement resserré en bas. Alors lui, il fait un petit peu comme un ballon. C'est un petit peu en forme au niveau des cuisses. Mais c'est génial ça quand on a des cuisses assez rondes en fait.
0: Ah oui, d'accord.
1: Parce que on a de l'espace pour mettre nos cuisses. Donc c'est pas mal. Donc ouais. Ça c'est pour les morphologies en H et en X.
0: D'accord.
1: Mais outre ça, c'est vraiment quand on a un petit peu de cuisse, qu'on veut pas du palazzo, et ben là c'est bien parce que souvent quand il y a pas de stretch, parce que quand vous avez du stretch, vous pouvez mettre tout ce que vous voulez, suivre votre corps.
0: Ça aide en fait, oui.
1: Mais quand il y a pas de stretch et qu'on a des grosses cuisses, souvent déjà on rentre pas. Mmh. Alors que là, on rentre la cuisse. Et on est quand même assez à l'aise, même quand vous vous asseyez, ça suit bien le corps.
0: Il y a un confort, quoi, quand même. Ouais. Okay.
1: Et pour les morphologies en A, ben, ça ajoute un petit peu de volume aux hanches et c'est pas mal.
0: Okay. Hein?
1: Les carottes.
0: Ah,
1: le pantalon carotte.
0: Ah, nous voilà bien. J'ai vraiment entendu parler. Hein.
1: Alors lui, il est très ample en haut et il est très resserré en bas. Donc ça donne du volume aux hanches et ça met la cheville fine en valeur. Hein. D'accord.
0: D'accord.
1: Morpho en H ou morpho en V. Mais ouais. Par contre, vous évitez pour la morphologie en A. Je vous ai fait un petit résumé rapide. Allez.
0: Ouais, d'accord. Ok.
1: Morphologie A. Donc les meilleures coupes, c'est le droit, bot cut, flair, palazzo et cigarette. Donc là, la morphologie en A, elle a le droit à beaucoup de choses.
0: Ouais,
1: on a 5 pour elle. Hein. La morphologie en H, slim, droit, carotte, flair.
0: Ok.
1: D'accord. La morphologie en X, presque tout.
0: Ouais, aussi.
1: Ouais, ouais, ouais, c'est pas mal. Hein. Ouais, ouais, non. C'est... Encore une fois, hein, ça dépend de notre.
0: Des goûts et de la mode. Enfin, voilà.
1: C'est... Et puis de notre structure osseuse. De...
0: Petit, grand, enfin, il voilà, y a plein de choses c'est qui rentrent en compte, hein? Bien sûr.
1: Le haut, c'est palazzo droit et fluide. Mm-hmm. Là, c'est les hauts, ils peuvent s'éclater avec du fluide, du droit ou du palazzo, mais on y reviendra bientôt.
0: Hein. Oui, oui, oui, oui.
1: Et le V, c'est carotte et slim.
0: Oui, il y en a qui ont plus de chance.
1: Oui, il y en a qui ont plus de chance. Alors, encore une fois, hein, le V, j'ai des clientes qui viennent en V, on arrive à trouver le bon compromis sans tomber tout de suite sur du slim.
0: Oui, oui.
1: Alors, effectivement, le carotte fera toujours plus chic. Et puis, moi, je suis retoucheuse. Alors, des fois, on a un pantalon qui n'est pas forcément type qui nous va bien, mais je vais retoucher là où il faut. Mmh. Et finalement, ça va bien tomber. La personne va bien se sentir dedans.
0: C'est pas lâche derrière.
1: Exactement.
0: Voilà, parce que Virginie va reprendre, donc du coup,
1: les
0: combrures avoir une coupe,
1: sont importantes sur certaines super. Personnes, donc oui. C'est vrai que il faut
0: c'est
1: tomber
0: facile,
1: bien la taille du pantalon, il faut vraiment qu'il taille bien au niveau des hanches.
0: Ouais.
1: Après la taille, ça se reprend.
0: Mmh. Voilà,
1: vous savez tout. Hein.
0: Wow. Quel conseil! Alors, vous voyez, vous n'avez plus qu'à pousser la porte. De toute façon, vous allez voir Virginie. Il n'y a pas de souci, elle va vous expliquer tout ça. N'hésitez pas à aller la rencontrer dans les petites boutiques de prêt-à-porter rue de la Monnaie, aux petites mains et en face chez Loom. Ou chez Loom et en face aux petites mains.
1: Hein? Parce que c'est aussi valable aussi pour les hommes. Alors, les hommes,
0: qu'ils vont dire, vous ne parlez pas beaucoup des hommes.
1: Oui, la prochaine fois, on essaiera de parler un petit peu plus des hommes. Je vous promets.
0: Non, mais c'est valable pour les hommes, de toute façon.
1: Oui, c'est valable pour les hommes. Alors, effectivement, on ne va pas parler d'imprimer pour les hommes, par exemple. Le fluide, c'est plus compliqué pour eux aussi. Ouais. Mais par contre, on a des coupes plus ou moins serrées. On a du slim, on a du droit, on a du un peu plus large. Et des pantalons à pinces avec. Alors, les hommes, il y a aussi les poches cavalières, les poches italiennes. Tout ça, je vous ferai un petit topo là-dessus.
0: On fera une émission sur ça.
1: Ouais. Hein.
0: Les pantalons bien hommes. Qu'on parle d'eux.
1: Ouais. Non, je vous oublierai pas, promis.
0: En tout cas, merci Virginie pour tous ces petits conseils. À très vite.
1: Merci à vous.

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1: Bonjour les filles, bonjour les garçons, bienvenue sur le Funk Anthology. 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

semaine, à l'instant, la voyage. Il est temps pour l'équipe de vous quitter. On se retrouve la semaine prochaine pour de nouvelles aventures. Salut à tous!

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